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0: Tragedy.
1: 79.
0: Avec The Bee Gees.
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0: Ce titre fait partie de leur album Spirits Having Flown. Le simple atteint le numéro 1 au Royaume-Uni en février 79 et répété l'exploit le mois suivant sur le US Billboard Hot 100. Avant The Bee Gees, c'était Sherry Sherry Lady 85, version Recut by Mana Eve, avec le duo de chanteurs Modern Talking de l'Allemagne. Nous poursuivons avec un autre Solid Gold, cette fois-ci avec le regretté Marvin Gaye, vedette de l'étiquette Motown Records. Voici pour vous le titre I Heard It Through the Grapevine, 68, qui tourne encore, au FM 103.3, la radio allumée.
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0: IOU 83 avec Freeze.
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0: Freeze. Freeze. I'm Ma Baker. Non, non. Freeze, c'était des musiciens de l'Angleterre du style musique électronique. Le titre IOU fut leur plus important succès. Il fut composé et produit par Arthur Baker, puis remixé par Jelly Bean Benitez ainsi que Arthur Baker. Ce fut un succès international. Je vous ai fait tourner la version dub.
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3: En rythme de danse latine, voici la formation américaine de Los Angeles, dont le style incluait rock, funk, soul, blues, jazz et salsa. Son nom, El Chicano, un terme désignant des citoyens des États-Unis, mais de descendance mexicaine. Les voici avec un superbe cha-cha montuno de 1972 provenant du long jeu Viva Terrado intitulé Masacate, qui a beaucoup fait danser et qui tourne encore au FM 103.3, la radio allumée.
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Little Deuce Coupe, Rock and Roll de 63 avec les légendaires The Beach Boys, racontant des histoires de drag racing, des courses de drag très populaires au milieu des années 60 dans le sud de la Californie. La chanson parle surtout de leur hot rod, le Deuce Coupe, un Ford 1932 et son moteur V8 Flathead, boosté au maximum et prêt pour les courses drag. Avant les Beach Boys, ce fut une parodie de l'expression du Terminator, le Terminator, Hasta la vista, baby, en rythme de merengue avec le groupe Caribbean Project. Le dernier slow dance fut un succès par la formation américaine Mr. Mister, mettant en vedette le chanteur et bassiste du groupe Richard Page. La formation fut active de 82 à 90. La chanson qui suit atteint la première position sur le Billboard Hot 100 en 1985. Voici pour vous la belle mélodie intitulée Broken Wings, traduction Les ailes brisées, OFM 103.3, la radio allumée.

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Young Turks 83 avec Rod Stewart. Et tout de suite, après le slow dance, ce fut Major Tom Coming Home, Special Extended Dance Mix avec Peter Schilling 83 également. Une suggestion de Steffi B. C'était titre consécutif au rythme saccadé que l'on appelait New Wave. Voilà, c'est tout le temps qu'il me reste pour cette émission de Et ça tourne encore. Ici DJ Bob Ostiggy.

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1: Il est 6h précisément. Bon matin Longueuil, merci d'être avec nous jusqu'à 9h30. C'est Francis Tremblay avec vous. Je remplace Charles pour les 4 prochaines semaines. Et ben écoutez, je lui souhaite des très belles vacances. C'est très, très mérité. Il travaille fort. Et ben écoutez, c'est se lever le matin. Moi, je suis prêt. J'ai fait mon camp d'entraînement dans les derniers jours. Puis ben voilà, je suis là avec vous, avec beaucoup de choses à vous raconter, avec tous nos nombreux chroniqueurs. Et on commence ça ce matin, 6h pile, avec un beau... c'est quand même frais, là. Beau 19 degrés, coin Saint-Jean, Saint-Charles. Il y aura de l'actualité ce matin. On va parler avec Henri Paul à 7h, 8h et 9h. On va avoir revue de presse 6h30, 7h30, 8h. M'habituer avec le thème, j'avais oublié qu'on me parlait à la fin. Écoutez, on va avoir une grosse émission. J'ai beaucoup de sujets avec vous, pour vous, vous parler ce matin. Parler de véhicules autonomes, on va parler également de spectacles. Quand je parle de véhicules autonomes, ben écoutez, je vais faire référence à ces véhicules sans conducteur dans le sud des États-Unis qui ont des taux d'accidents moins élevés que quand vous et moi on chauffe une voiture, c'est assez spécial. Et on va également faire le tour des spectacles, faire le tour également de l'actualité et de tout ce qui se dit dans les dernières heures, dans ce week-end, parce que ça a brassé beaucoup au niveau national, international. Et ben j'ai bien sûr des choses à vous raconter, des anecdotes, tout ça ensemble, à quoi? De bonheur le matin. Et ça sera, entre vous et moi, une journée parfaite. Justement, on l'écoute Dumas, au FM 103.3.

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4: Ben écoutez, je ferai pas de cachette, c'est vert partout, rive sud de Montréal. L'île de Montréal, également les traversées de la rive nord vers Montréal. Il n'y a absolument rien à signaler. On va quand même garder un œil attentif sur tout ce qui se passe ce matin jusqu'à 9h30. Mais je vous annonce des bonnes nouvelles. Aller en ville, revenir ici sur la rive sud se passe très, très bien. 6h15.
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4: Alors aujourd'hui, alternance de soleil et de nuages, 60 % de probabilité d'averse en après-midi, avec un risque d'orage maximum de 29, température ressentie 36, avec un indice UV de 8 et très élevé. Cette nuit, partiellement nuageux, 60 % de probabilité d'averse en soirée avec risque d'orage, minimum de 20. Demain mardi, on parle pour l'instant de nuageux avec 60 % de probabilité d'averse avec un maximum de 28. Mercredi, même chose, maximum 25. Pour l'instant, c'est une semaine pluvieuse avec un week-end, mais là, je vais un peu vite, là. Du soleil en fin de semaine, mais pour l'instant, il y aura quelques orages. Présentement, coin Saint-Jean-Saint-Charles, 19 degrés.
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4: En route vers la revue de presse vers 6h30, on va parler d'actualité. On aura également à 7h Henri-Paul Raymond. On va parler de métro qui prend les moyens pour protéger son personnel cadre. On parle également de la cohabitation difficile entre cyclistes et piétons à Boucherville. Et les Ducs de Longueuil qui ont eu une fin de semaine parfaite. On commence ce bloc musical avec King Melrose et Million Position numéro 3 des comptes franco cette semaine.

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3: 6h30 exactement, revue de presse. On commence par le Journal de Montréal qui parle d'un 100 000 $ englouti par un vol d'identité. C'est un fraudeur qui se garde sur le bras de la victime alléguée. Un malfrat qui a acheté une voiture et un ponton en utilisant le numéro d'assurance sociale de sa victime. Juste avec un numéro d'assurance sociale, il est facile, de ce qu'on peut voir, de faire autant de dégâts dans la vie de quelqu'un. C'est un résident de Lévis qui a traversé un véritable cauchemar depuis qu'un fraudeur a volé son identité, totalisant près de 190 000 $ en son nom au Nouveau-Brunswick. La personne avait un super bon crédit et il a pu se gâter. À date, il a acheté une moto à 84 500, un ponton à 99 000 au Nouveau-Brunswick. La victime s'appelle Éric Frisco et c'est un résident de Lévis, 57 ans. Et c'est là maintenant qu'il est compliqué d'aller refaire son crédit, d'aller prouver que ce n'est pas lui, seul complètement face à la musique, donc doit faire des centaines et des centaines d'appels pour réussir à venir à bout de cette... C'est criminel. Quand je dis que c'est criminel, c'est que des fois, on parle de crime, là, bon, violent, mais c'est aussi violent quand on s'en prend à ses économies et quand on s'en prend à votre portefeuille. Souvent, on ne pense pas à ces histoires collatérales, mais ça, c'est grave de voler autant d'argent à une personne, des économies, même le crédit de quelqu'un. Il y a Mark Carney qui va d'élection le 31 août prochain. Et là, ben écoutez, naturellement, tous les partis... qui sont dans l'opposition ne sont pas très contents de la date, mais il n'y a jamais une date, en fait, qui peut faire l'affaire de tout le monde. Alors, trois élections déclenchées, trois scrutins à Chicoutimi, Les Fjords, Beach, East Wark en Ontario et North Vancouver en Colombie-Britannique. On va remplacer à Chicoutimi, donc c'était Richard... j'ai oublié son nom là. C'est l'ex-député conservateur qui est maintenant sénateur là. Donc ancien coach de hockey. Alors Charine, Richard Martel, pardon, qui est rendu au Sénat. Alors le nom était sous le bout de mes lèvres, mais il n'arrivait pas à sortir. Et d'autres personnes vont se présenter, mais on y va avec des élections la veille de la rentrée scolaire. Donc, il y a même Pierre-Yves-François Blanchet qui parle d'une date difficile pour... c'est de convaincre les gens d'aller voter dans les prochains mois. Donc, une campagne électorale en plein été, ça fait jamais vraiment de gros, gros résultats. J'ai visité les coulisses du pont Gordie Howe qui va traverser Windsor et Détroit. Je visitais ça il y a de ça 2 semaines. C'est le nouveau pont. On en a entendu tellement parler avec une ouverture qui a été repoussée. Écoutez, par l'administration américaine, un pont qui a donc été payé 100% par nous, le Canada. Et on va donc maintenant donner 50% des revenus aux États-Unis. Il y a 3 liens qui traversent Windsor, Ontario, à Détroit, Michigan. Il y a le tunnel Windsor-Détroit qui a été lancé en 1930, 2 voies, 1,6 km. Il y a également le fameux pont Ambassadeur qui est un pont suspendu 4 voies et qui appartient à la firme de Matthew Maroon du Détroit International Bridge Company, aucune piste cyclable et véhicules commerciaux autorisés. Il y a maintenant, et ça à partir de midi aujourd'hui, le pont Gordie Howe, donc un pont à haubans, 6 voies, 2,5 km. Propriétaire, c'est une propriété publique Canada et État du Michigan. Piste cyclable maintenant et piéton, oui, à partir du 5 août 2026, les véhicules commerciaux sont bien sûr autorisés. Et j'ai bien hâte d'aller le prendre. C'est sûr et certain que d'ici les prochains mois, je vais l'avoir essayé, je vais l'avoir traversé. J'aurais bien aimé être dans les premiers, je dois vous le dire, à le traverser. Ça sera pas le cas, mais quand même, j'ai donc été il y a ça 2 semaines sous le pont, tout simplement, aller visiter, aller filmer ce chantier, cet énorme chantier qui a pris des années et qui est maintenant à point, qui est au point, qui est fait. Maintenant, c'est prêt à sortir du four aujourd'hui, donc à midi. Il y a à Seattle un festival qui est le Beat of Seattle. Il y a donc eu fusillade faisant 3 morts et 4 blessés, dont un enfant à Seattle hier. C'est la métropole du nord-ouest des États-Unis. Il y a un auteur présumé qui a été arrêté, mais on recherche au moins un autre tireur. Ça s'est passé vers 18h, heure locale, près de l'emblématique Space Needle, donc la tour d'observation construite en 62 pour l'exposition universelle. C'est un festival que j'ai vu il y a 2 ans, festival culinaire qui est très intéressant. Malheureusement, on n'est jamais en sécurité dans ces lieux-là. Eh bien, c'est hier. Il y a eu donc une fusillade qui est donc arrivée hier, donc à 21h, heure du Québec, à Seattle, nord-ouest des États-Unis. Il y a maintenant une chasse à l'homme toujours en cours en Mauricie. Un père qui est suspecté d'avoir tué son fils chez sa mère. Ça s'est passé à Shawinigan, donc la personne est toujours recherchée. On aura plus de détails ce matin par la Sûreté du Québec. Il y a également 3 attaques à l'arme blanche en 24 heures dans le secteur de Côte-des-Neiges à Montréal. Il y a aussi, on parle également d'un journal de Montréal et TVA de cette méthode Carney face à l'électorat et des élections qui auront lieu le 31 août prochain dans 3 circonscriptions au Canada. Location touristique illégale, 19 propriétés hypothéquées à cause d'amendes impayées. Il y a l'État qui réclame 60 000 $ à Karim Olivier Kamal et ses entreprises pour avoir fait des Airbnb illégal dans ces régions-là, illégaux. Donc, des belles maisons à louer, mais illégalement. Donc, naturellement, il y a des lois. Il y a des lois et également des règles à suivre pour le Airbnb ici au Québec et dans plusieurs endroits au Canada. Donc, cette personne-là ne les a pas suivies. Donc, devra répondre incessamment de frais et d'amendes, près de 60 000. 6h36, revue de presse, on va à la pause musique et on se dirige tranquillement vers Circulation Météo et les informations d'Henri-Paul Raymond.
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0: peu d'attente. Pont Mercier traversé vers Montréal. On parle de 5 minutes. Pour l'instant, ça se passe bien. Les autres traversées de la rive sud vers Montréal, c'est vert. Si vous êtes du côté de Montréal vers Boucherville par le tunnel La Fontaine, c'est 22 minutes à partir des galeries d'Anjou. Sinon, sur l'ensemble du réseau routier, à travers le Grand Montréal, rive sud, rive nord, ça se passe bien. 6h46.
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0: Aujourd'hui, il fera 29 degrés en après-midi. On parle d'alternance de soleil et de nuages avec un 60 % de probabilité d'averse en fin d'après-midi. Risque d'orage, maximum de 29, humidex 35 avec un indice UV de 8 et très élevé. Ce soir et cette nuit, partiellement nuageux, 60 % de probabilité d'averse en fin de soirée avec un risque d'orage avec un minimum de 19. Demain, alternance de soleil et de nuages avec également 60 % de probabilité d'averse avec un risque d'orage en après-midi. Pour le reste de la semaine, on parle de pluie jusqu'à jeudi. Pour le reste de la semaine, on verra. Pour l'instant, un peu de soleil vendredi, samedi est encore un peu tôt. 18 degrés, coin Saint-Jean-Saint-Charles, de bonne heure le matin, 7h47.
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0: À deux reprises, j'ai essayé les services de Waymo. Qu'est-ce que c'est Waymo? Ben, c'est des voitures autonomes et c'est des services de taxi dans quelques villes américaines. Ben, écoutez, c'est 4 villes américaines. C'est San Francisco, Los Angeles, Austin et Phoenix, donc en Arizona. Et écoutez, l'expérience de Waymo est assez satisfaisante. Un, si vous êtes épicurien curieux, de prendre le taxi, d'avoir aucun conducteur, c'est assez spécial. Et on parle pas là, des portes coulissantes qui s'ouvrent un peu comme à Las Vegas et pas de poste de conduite. Il y a vraiment un siège conducteur avec un volant. Mais il y a personne et le volant tourne à droite, tourne à gauche et c'est fait par des capteurs, mais il y a vraiment personne d'assis là. Donc sur le coup, c'est assez surprenant. Mais il y a le EEHS, qui est l'Insurance Institute for Highway Safety, qui surprend ce matin dans une nouvelle de Reuters, qui parle que 68 % moins d'accidents de la route dans ces 4 villes où Waymo est donc en affaires. Donc, 68 % moins d'accidents avec ces véhicules-là intelligents, donc automatisés, sans conducteur. C'est que la technologie est tellement claire, nette et précise que quand vous embarquez là-dedans, ben écoutez, les capteurs sont tellement précis et ne laissent pas place à l'interprétation. Vous êtes à l'intérieur et vous êtes en sécurité. Les peu d'accidents qu'il y a pu y avoir, c'est lorsque certains véhicules n'auraient pas fait leur arrêt obligatoire et seraient donc venus percuter ces taxis donc autonomes. Tout ça pour dire que les voitures sans conducteur de Waymo ont roulé en sécurité, plus précisément pour la période de 3 ans, 2022-2024, dans cette étude-là. Et on parle donc de 80 millions de kilomètres sans accident avec ce type de véhicule taxi. Donc, position 23, Fred Dionne, Backroads, qu'on écoute, ou FM 103.3, on se dirige tranquillement vers les actualités. 7h avec Henri-Paul Raymond.

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1: Ben, je pourrais dire que la glace est brisée. 7h, première heure de fait, remplacement de Charles pour ses vacances bien méritées jusqu'au 21 août. Et je tiens à vous remercier. Est-ce que vous êtes déjà fait extraire des dents de sagesse? Puis est-ce que vous avez déjà fait de la radio? Ben, c'est, je vous le dis, je peux vous donner des conseils pour la prochaine heure, ça va me faire plaisir. Mais je pense que je m'en suis bien sorti. Ça, c'est grâce à vous, parce que je suis très content de vous parler. Et nous, on s'en va rejoindre directement de la salle des nouvelles, M. Henri-Paul Raymond.
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1: Henri-Paul, très content d'être avec toi ce matin.
2: Allô, comment ça va?
1: Va super bien malgré tout ça. On dirait que j'ai reçu un point.
2: Oui,
1: là,
2: hein?
1: Oui.
2: T'as une joue un petit peu plus grosse que l'autre.
1: On me remet à ma place, disons, puis dans le... Et pour vrai, là, on a, tu sais, quoi, une quarantaine avancée, presque 50, là. Ben, j'ai pas pleuré, j'ai pas chialé, mais c'est après, là, que j'ai trouvé ça rough, là.
2: Ouais, et surtout que tu dis, on t'a remis à ta place et t'as payé pour qu'on te remette à ta place.
1: Écoute, juste avant d'entrer de jeu, là,
2: oui.
1: C'est des gens de Saint-Bruno qui m'écoutent, là. C'est pas la médication, parce que j'en prends plus, là. Ce matin, là, sur Clairvue, OK, près de l'autoroute 30,
2: ouais.
1: Je veux pas faire peur à personne. Je sais pas si c'est un puma que j'ai vu, là.
2: Oh.
1: Mais j'ai vu un chat noir d'environ, là, 5 pieds ou 4 pieds.
2: Voyons donc.
1: Je te le dis, je voulais le dire aux gens, là, depuis ce matin, là, il est 7 heures, là, dans le secteur du centre Marcel-Dulude, mm-hmm. C'était énorme, Charles. J'ai vérifié, tu sais, je regardais avec ChatGPT, les grosseurs des animaux, tout ça, là. C'est dans le secteur de Saint-Bruno, vous avez vu ça, je suis pas fou, là. Appelez-moi 450-748-1023. Et j'ai quand même appelé ce matin les autorités parce que, écoute, le minou-minou, là, je l'aurais pas flatté ce matin. C'est rare qu'on voit ça.
2: Il était presque en milieu urbain.
1: Oh, il était en milieu urbain, il était sur, oui, exact, près de la piste cyclable.
2: Oh là là.
1: Ouais, je voulais le dire ce matin aux gens qui nous écoutent, là, c'est pas un chat et c'est pas un chien. Donc, voilà.
2: OK.
1: Ça se promenait.
2: Mais un puma...
1: Ben, je sais pas si c'est un puma, mais il était noir.
2: Ouais,
1: c'est ça. Si quelqu'un l'a perdu, ben, appelez la SPCA au plus vite. Métro qui prend...
2: Il y a un kangourou qui peut revenir, mais
1: ouais.
2: C'est avec un gros chat.
1: Puis je précise que je suis juste au Tylenol, donc il n'y a pas de bavure de mon côté.
2: Ça,
1: mais j'ai même pris la peine de faire demi-tour pour aller voir. Il était plus là, mais je voulais quand même le dire ce matin aux auditeurs. Métro qui prend les moyens pour protéger son personnel cadre.
2: Oui, Métro, la compagnie qui a renforcé les mesures de sécurité entourant certains de ses dirigeants à la suite d'une manifestation tenue devant la résidence d'une vice-présidente de l'entreprise à Boucherville. La manifestation est survenue il y a un peu moins d'une semaine, rappelons-le, et l'entreprise confirme que des agents de sécurité assurent désormais la protection de certains cadres et de leurs proches. Environ 150 travailleurs syndiqués en grève se sont rendus à bord de 6 autobus, on le rappelle, mardi dernier, devant la résidence de Caroline Larocque, vice-présidente responsable de la logistique et de la distribution. Les manifestants ont brandi des pancartes et scandé des slogans pendant moins d'une heure et le service de police de l'agglomération a surveillé le rassemblement. Ce conflit de travail qui dure depuis le 30 mars chez Métro et on s'en doute les épiciers et les Super C touche plus de 550 membres du syndicat affilié à la CSN. Les négociations achoppent toujours sur les salaires et le conflit a déjà donné lieu à plusieurs actions de perturbation.
1: Il y a les paramédicaux du FSSS et la CSN et Québec qui s'entendent.
2: Oui, semble-t-il, le gouvernement du Québec et les ambulanciers paramédicaux affiliés à la Fédération de la santé et des services sociaux, CSN, ont conclu une entente de principe. Cette dernière arrive après plus de 3 ans de négociations en vue du renouvellement de leur convention collective. Elle est échue depuis mars 2023. L'accord touche 3500 techniciens ambulanciers, incluant ceux de la SOTAM en Montérégie, en conflit depuis le 6 juillet 2025. Les parties sont parvenues à un règlement après 6 jours de négociations. Le syndicat devrait maintenant présenter l'entente sous peu à ses membres et garde pour l'instant confidentiel le contenu parce qu'ils doivent présenter, justement le syndicat, les grandes lignes de l'accord aux membres d'abord avant d'en parler publiquement. Québec affirme que cette entente va améliorer les conditions de travail et assurer une réponse ambulancière efficace et continue à la population. Les ambulanciers, on peut le rappeler, étaient en grève depuis plus d'un an, comme je le disais, juillet 2025 et réclamait une hausse salariale de 17,4% et une reconnaissance officielle à titre de travailleurs du réseau de la santé québécois. On ne sait pas si c'est ce qu'ils ont obtenu. On saura bientôt.
1: Il y a l'entreprise Permaroute qui est mandatée pour boucher les trous de rue à Longueuil.
2: Et c'est peut-être en cours, là, j'ai pas trop remarqué, mm-hmm. mais la ville de Longueuil a accordé un contrat d'un peu plus de 141 000 $ à Permaroute pour sceller des fissures sur diverses rues, mais en 2026 et 2027. La ville estime avoir pris la bonne décision car cette soumission est inférieure, tiens-toi bien, de 56 % à l'estimation municipale qui a été faite par la ville. Ce serait en raison d'une plus grande concurrence et d'une nouvelle approche contractuelle axée sur les résultats. Et le contrat présent ne suffit cependant pas à répondre à l'état de la chaussée. La ville a donc choisi de lancer un nouvel appel d'offres afin de mener deux contrats en parallèle jusqu'à la fin 2027. Les travaux consistent simplement à injecter à chaud un produit de colmatage à base de bitume modifié afin de prolonger la durée de vie des chaussées. Cette entreprise ont d'ailleurs déposé une soumission. Écoute, 141 000 $ que ça ouais. coûte pour Permaroute. Je t'en nomme trois. Il y avait une soumission de Environnement routier énergie qui proposait les travaux à près de 170 000 $ C'est 30 000 de plus. Simota à un peu moins de 189 000 $ Et le groupe Lefebvre MRP, le plus cher, c'était 260 000 $ pour le même travail.
1: Sinon, écoute, je l'ai rencontré cet été. Il y a Saad Tekut qui fait les poules à Montréal okay. à 50 $ chaque. Donc, ouais. C'était le prix.
2: Je pense qu'il n'y aurait pas le temps de venir à Longueuil.
1: Non, je pense pas être occupé fort à Montréal.
2: C'est ça.
1: Les entraves prolongées au pont Victoria et fermeture d'une sortie de l'autoroute 30.
2: Oui, on a parlé.

0: C'était en fin de semaine, donc on parle uniquement du pont Victoria pour l'instant.
1: Ça, sur l'autoroute 30, t'as besoin quand même de nos voix pareilles, parce qu'il faut toi puis moi, on va en parler tout l'été, fait que si on peut les aider.
0: Ouais, c'est ça. C'était fermé, en fait, de vendredi à lundi matin, 5h, donc depuis environ 2h, c'est réouvert à la circulation.
1: Peux-tu dire bonne nouvelle à ce moment-là?
0: Ben, c'était des travaux de routine, peut-être en fin de semaine, mais si tu avais affaire à utiliser la 30 dans le secteur de Saint-Constant, notamment, ben, tu devais faire des détours.
1: Effectivement, je te confirme que quelques détours qui ont été faits hier en sortant de Montréal.
0: Ah bon?
1: Oui, je me suis essayé. 7h08, merci Henri-Paul, on se reparle à 8h.

0: une heure de pointe facile ce matin entre la rive sud et Montréal. Vous allez avoir un petit peu de retard au pont Victoria, mais sans plus, donc peut-être 3 minutes. Sinon, traverser de tunnel à la Fontaine vers Montréal, ça se passe bien. Champlain, merci également. La 30, on en parlait un peu plus tôt avec Henri Paul, ça s'est calmé, donc ça se passe mieux. Si vous avez à traverser Montréal vers la rive sud aussi, ça se passe bien. 20 minutes maintenant, ça a baissé de quelques minutes. Donc, ça a baissé de 2 minutes, donc 18 minutes de traversée. Tunnel La Fontaine de Montréal vers donc Boucherville. La 40 d'est en ouest, ben écoutez, c'est intermittent, jaune, mais rien pour perdre son temps à Montréal. Les traversées de la rive nord vers Montréal également, ça se passe bien. 7h18, circulation de bonne heure le matin. 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
0: 21 degrés présentement, Longueuil, coin Saint-Jean, Saint-Charles. Et on parle d'une journée aujourd'hui avec une alternance de soleil et de nuages avec un 60 % de probabilité d'averse cet après-midi. Par le risque d'orage, un maximum de 29 avec un humidex de 35, un indice UV élevé de 8 aujourd'hui. Ce soir et cette nuit, partiellement nuageux, 60 % de probabilité d'averse ce soir avec un risque d'orage, minimum 19. Demain, on parle de 28 degrés avec alternance de soleil et nuages également dans la journée avec un risque d'orage en après-midi. Sinon, pour le reste de la semaine, c'est pluvieux pour l'instant. Ça a le temps de changer, toujours positif. 7h19, vous écoutez de bonne heure le matin, Francis Tremblay en remplacement de Charles Gaudreau.
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6: Il y a ce terme qu'on entend parler au Québec depuis des années à 7h34 qui est troisième lien. Bon, on en entend parler à cause de la ville de Québec, d'un futur pont à venir. Mais le terme troisième lien s'applique aujourd'hui au Canada et aux États-Unis avec cette ouverture dès midi. Aujourd'hui, ça, je vais suivre ça parce que je suis très intéressé par le sujet du troisième lien entre Windsor et Détroit. C'est le pont international Gordie Howe qui ouvre la circulation aujourd'hui. J'étais, il y a de ça deux semaines, avec mon co-animateur ici à Underworld Québec, Carl Beaulieu, que je salue, qui écoute ce matin. On était ensemble au pied du pont Gordie Howe, donc du côté de Détroit dans le Michigan. On a été le voir, on a été voir la structure, on a été voir les 6 voies de chaque côté, là, donc des deux pays pour ces douanes-là. C'est énorme. Moi, je suis un utilisateur très fréquent du pont Ambassadeur, le pont privé entre Windsor et Détroit pour le travail. Je suis également un utilisateur du tunnel entre Windsor et Détroit et également du Blue Water Bridge qui traverse Sarnia en Ontario vers Port-Huron, Michigan. Mais je vous dirais que je vais être un des prochains à aller l'essayer, à aller traverser ce troisième lien entre les deux pays. Mais c'est quand même été une ouverture qui a été controversée. Bon, écoutez, dans l'histoire, ce qu'on dit de ce pont-là, c'est qu'il a donc été financé à 100% par le Canada. Maintenant, il y a un enjeu électoral du côté des États-Unis, donc du côté américain, avec la famille Maroon, donc Matthew Maroon, qui est propriétaire de l'Ambassadeur Bridge, le pont Ambassadeur, qui traverse les deux pays, et ça depuis 1929. Il y a aussi le tunnel Windsor-Détroit, qui est une propriété des villes de Windsor et de Détroit, donc des deux pays. Et là, s'ajoute à ça donc le Gordie Howe qui rouvre à midi aujourd'hui. Ouvert aux véhicules commerciaux, ouvert aux piétons, aux cyclistes à partir du 5 août prochain. Et écoutez, ça, on en a entendu énormément parler, mais le pont est à Auban. Je vous le dis, là, si vous êtes des amateurs de route, des amateurs de circulation, des amateurs d'infrastructure, il est de toute beauté, ce pont à Auban. Donc, portera le nom de Gordie Howe. Vous savez qu'à l'époque, lorsque le pont Samuel de Champlain était en discussion, donc on remplaçait le pont Champlain par ce qu'on connaît maintenant, un pont très efficace, je tiens à le dire également à Auban, qui est le pont Samuel de Champlain. Ce pont-là devait s'appeler, aux origines, devait s'appeler Maurice Richard. Et c'était le Parti conservateur du Canada, avec le premier ministre Stephen Harper qui avait parlé de ça. Mais il y avait quand même eu un tollé. Et finalement, c'est le nom Samuel de Champlain, le pont Champlain, on a rajouté Samuel, qui a donc été choisi. On voulait pas enlever le Champlain à Montréal, donc dans l'histoire. Mais ça aurait pu aussi porter le nom d'un joueur de hockey. Mais du côté de l'Ontario, on a donc décidé des États-Unis d'y aller avec ce joueur de hockey, Gordie Howe, qu'on a connu. Et c'est un joueur qui a quand même fini sa carrière avec les Oilers d'Hartford dans la NHL avec ses deux fils dans les années 80 et qui a joué pour les Vipers de Détroit, et si on l'oublie, dans les années 2000, fin 90-2000, à l'âge de 70 ans dans la Ligue internationale de hockey. Faut jamais oublier que c'était tout un athlète. On en a connu d'autres, des Jaromir Jagr, des Chris Chelios qui ont joué longtemps, mais Gordie Howe s'est rendu jusqu'à 71 ans au hockey. Faut aimer son sport pour ça, je tiens à le dire. Dans les autres nouvelles ce matin dans cette revue de presse, j'ai un petit peu dépassé un peu le jupon là, en vous parlant plus longtemps du pont Gordie Howe, mais on parle dans à la une de Radio-Canada, c'est Québec qui relance un programme pour les personnes handicapées après l'avoir suspendu plus d'un an. C'est l'adaptation au domicile pour les personnes handicapées, mais ça laisse quelques acteurs sur leur faim, dont Jessica Picard, qui est mère de deux enfants, dont un nouveau-né de 3 mois. Elle est tétraplégique suite à un accident depuis 2007, donc avec la famille qui s'est agrandie. Elle a besoin de ce programme-là, donc pour personnes handicapées. Et à raison de la suspension du programme, Jessica Picard a dû payer d'elle-même les rénovations de sa nouvelle maison qui s'élève à 102 000 $. Donc, ce programme-là revient, c'est ce que Radio-Canada nous explique, mais avec d'autres changements et beaucoup de frais pour les gens qui ont des handicaps. Donc, c'est un programme qui avait été retiré, qui reviendra, et ça avait fait énormément jaser. Je vous parlais plutôt des voitures autonomes Waymo. 68% moins d'accidents que les humains. Je reviendrai peut-être un peu plus tard à l'émission sur ça, mais effectivement, il y a des voitures sans conducteur à Austin, Texas, San Francisco, Phoenix en Arizona et Los Angeles. Pour l'avoir essayé, c'est assez surprenant et surtout, on se sent en sécurité à l'intérieur. Il y a les Alouettes qui ont joué avec le feu sans se brûler hier face aux Tiger Cats. Ils ont donc gagné ce match face aux Tiger Cats d'Hamilton à Montréal. Ils ont gagné devant 21 014 spectateurs, 31-18. Un match donc où Travis Steen a récolté plus de 100 verges de gains au sol. Ça s'est passé hier au stade Percival Molson. Il y a donc une jeune femme qui a été grièvement blessée dans une agression armée au centre-ville de Montréal. Ça s'est passé donc hier. Et 16h45, près des rues Bleury et Concorde, en place des festivals. Possible blessure au haut du corps, possiblement tranchant. Donc, dans le coin de Montréal, là. On va en musique, on écoute Ariane Moffat. Et au retour, il y aura donc circulation météo, 7h40, de bonne heure le matin.

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1: Il y a un peu de résistance pour entrer sur le pont Mercier à la hauteur de la réserve et de Châteauguay, donc jusqu'à la 207. Sinon, jusqu'au premier feu de circulation sur la réserve. Donc, vous allez reprendre la vitesse en plein centre du pont jusqu'à Early et ça va reprendre la vitesse. Sinon, Montréal, il y a des caries il y a la 15 entre la 40 et l'échangeur Turcot également dans les deux directions. C'est jaune. Sinon, la 40 entre Anjou et Royal-Mande, ça se passe bien. Tunnel La Fontaine, Victoria, Champlain pour traverser vers Montréal, c'est vert. Traversée de Montréal, La Fontaine vers Boucherville, c'est 22 minutes présentement. Circulation 7h48.
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1: Il fait 20 degrés présentement au coin Saint-Jean-Saint-Charles. 21 maintenant au coin de l'aéroport Montréal métropolitain. Aujourd'hui, alternance de soleil et de nuages, 60 % de probabilité d'averse cet après-midi avec un risque d'orage, maximum 29 avec un humidex de 35. L'UV sera de 8 et très élevé. Ce soir et cette nuit, partiellement nuageux, 60 % de probabilité d'averse avec un risque d'orage en fin de soirée avec un minimum de 19.
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1: Il y a un métro qui prend les moyens pour protéger son personnel cadre. On va en parler à 8h avec Henri-Paul Raymond. On parlera également des paramédicaux qui se sont entendus avec Québec. On parlait de circulation, de cohabitation, cyclistes et piétons. Donc, à 8h avec Henri-Paul Raymond. Patrick Clune s'installe aux alentours de 8h30 également. Et on termine ça avec Denis Trudel vers 9h au FM 103.3. Position 20, Francis de Grandprix, si j'avais su, il est 7h50.

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1: Il est 8 heures exactement. Merci de faire du FM 103.3 votre choix ce matin. Meilleur de musique franco toute la journée. 20 degrés présentement à l'aéroport métropolitain de Montréal. Et parlant de l'aéroport métropolitain de Montréal, j'ai passé devant, j'ai arrêté à tout près. C'est très beau. Franchement, là, c'est une belle fierté pour ici, pour la région. Donc, je vous invite à aller visiter et de prendre l'avion là, si ça va être aller quelque part à Toronto ou au Canada. On y va avec les actualités avec Henri-Paul Raymond.
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1: J'avoue que je te dis, l'aéroport, là, c'est bien réussi.
2: Une belle installation moderne, n'est-ce pas?
1: Oui, vraiment moderne. Et puis, je pense que ça peut... une belle alternative, disons. Là.
2: Pour voyager à l'intérieur du pays.
1: J'étais à...
2: de la province.
1: Ouais, j'étais à Toronto là, 2 semaines à peu près. Puis, je devais revenir en avion. Puis, mes vols, là... j'essayais de coïncider ça pour pouvoir arriver là parce qu'à Montréal, c'est le bordel. Donc.
2: Ouais, mais il faut que tu voyages avec Porter.
1: Exactement, pour me faire porter, qui dit.
2: C'est ça.
1: Ouais, le jeu de mots, il est parfait. Écoute, Henri-Paul, on parle ce matin, pour commencer, de Métro, qui prend les moyens pour protéger son personnel cadre.
2: Oui, on va le rappeler, Métro a renforcé les mesures de sécurité entourant certains de ses dirigeants à la suite d'une manifestation tenue devant la résidence d'une vice-présidente de l'entreprise à Boucherville. La manifestation est survenue il y a un peu moins d'une semaine et l'entreprise confirme que des agents de sécurité assurent désormais la protection de certains cadres et de leurs proches. Environ 150 travailleurs syndiqués en grève se sont rendus à bord de 6 autobus mardi dernier devant la résidence de Caroline Larocque, vice-présidente responsable de la logistique et de la distribution. Les manifestants ont brandi des pancartes, scandé également des slogans pendant moins d'une heure. Le service de police de l'agglomération de Longueuil a surveillé le rassemblement. Le conflit de travail dure, je le rappelle, depuis le 30 mars. Il touche 550 membres du syndicat affilié à la CSN et les négociations, semble-t-il, achoppent toujours sur les salaires et le conflit de travail a déjà donné lieu à plusieurs actions de perturbation.
1: Il y a les paramédicaux et Québec qui s'entendent.
2: Et voilà, le gouvernement et les ambulanciers paramédicaux affiliés à la Fédération de la santé et des services sociaux, CSN, ont conclu une entente de principe. Cette dernière arrive après plus de 3 ans de négociations en vue du renouvellement de leur convention collective échue depuis mars 2023. L'accord touche 3500 techniciens ambulanciers, incluant ceux de la SOTAM en Montérégie, en conflit depuis le 6 juillet 2025 pour les ambulanciers. Les parties sont parvenues à un règlement après 6 jours de négociations et les syndicats devraient maintenant présenter l'entente sous peu à ses membres. Ils gardent pour l'instant confidentiel le contenu. Il faut qu'elle soit présentée, les grandes lignes de l'accord aux membres d'abord avant de le rendre public. Québec affirme que cette entente va améliorer les conditions de travail et assurer une réponse ambulancière efficace et continue à la population. Donc, les ambulanciers étaient en grève depuis plus d'un an, je l'ai dit tantôt, juillet 2025. Ils réclamaient une hausse salariale de 17,4% et une reconnaissance officielle à titre de travailleurs du réseau de la santé québécois. On ne sait pas ce qu'ils ont obtenu.
1: Il y a une cohabitation difficile entre les cyclistes et les piétons à Boucherville.
2: Effectivement, un résident de l'endroit, François Fournier, a dénoncé au début du mois la gestion de la cohabitation entre cyclistes et piétons sur les pistes multifonctionnelles de la ville, dont la piste Marie-Victorin notamment. Il demande des gestes concrets, des actions de la part de la ville. Il demande des mesures concrètes pour la sécurité et la quiétude des randonneurs à vélo. M. Fournier rappelle aux élus que les pistes cyclables sont destinées aux cyclistes, pas aux marcheurs, et que trop souvent, il y a des altercations entre ces deux groupes. Selon lui, l'installation de chicanes, entre autres, faites par la ville sur la piste cyclable du boulevard Marie-Victorin pénalise les cyclistes sans s'attaquer à la véritable source du problème. Il soutient, M. Fournier, que plusieurs piétons occupent toute la largeur de la piste, demeurent trop peu attentifs à leur environnement et ne connaissent pas les règles de partage. À ses yeux, cette situation crée des risques pour tous les usagers et ça alimente des tensions. Écoutons-le.
3: La situation à l'heure actuelle, a atteint un point critique. Les piétons et les cyclistes veulent mutuellement s'arracher la tête, que ce soit en réel ou sur les réseaux sociaux. Les cyclistes ne sont pas intéressés à plier au-delà de ce qu'ils ont déjà cédé parce qu'ils considèrent avoir été dépouillés d'une infrastructure conçue pour eux. Et les piétons, parce qu'ils croient que tout leur est dû et qu'ils ont le droit de citer, surtout, sans responsabilité de leur part.
2: M. Fournier estime que la ville de Boucherville devrait privilégier des règles d'utilisation claires, mieux sensibiliser les usagers et, dans les nouveaux aménagements, séparer physiquement les espaces réservés aux cyclistes et aux piétons. Le maire Jean Martel dit que la ville, en partenariat avec divers groupes d'intervenants, cherche la meilleure solution, mais que c'est loin d'être facile.
4: Oui, ça l'appelle à un meilleur partage pour réfléchir encore plus. Donc, il y a, comme je vous disais, il y a du marquage qu'on fait, il y a de la signalisation qu'on fait. Et ce que je me suis aperçu, c'est qu'il y a plusieurs règles qui sont méconnues. Il y a plusieurs règles qui sont imaginées, parce qu'il y a des gens qui pensent qu'il y a une règle, mais ce n'est pas la règle.
1: On termine ça avec une bonne nouvelle. Les Ducs de Longueuil qui ont vécu une fin de semaine parfaite.
2: Écoute, ça va bien pour les Ducs au baseball. Ils ont signé une victoire convaincante de 18 à 12 contre les Tyrans Verdure de Gatineau dimanche à Gatineau. L'attaque longueuilloise a dominé la rencontre avec une récolte de 19 coups sûrs. Olivier Dunn, d'ailleurs, a mené l'offensive grâce à une performance de 5 points produits et 4 coups sûrs. Il a notamment frappé un grand chelem en sixième. Avant d'ajouter un double, bon, pour un autre point produit en septième manche, les Ducs ont rapidement pris les commandes en premier manche, d'ailleurs, avec une poussée de 7 points. Zachary Daudier a produit 3 points, tandis que Matteo Palangio en a ajouté 2. Alexis Landlois et Justin Boisjoli ont aussi contribué à l'attaque et on relève Justin Nardoni a limité Gatineau à 2 points en 3 manches. Les Ducs vont recevoir les Bisons des Jardins de Saint-Eustache ce soir. Mais écoute, c'est une longue séquence pour les Ducs parce que Longueuil avait remporté le match de samedi contre les Cardinals de La Salle au Parc Paul Pratt à Longueuil par le compte de 11 à 1 et vendredi 9 à 5 contre le Rocket South Shore de Quaticook. C'était au Parc Julien Morin de Quaticook. Ils avaient joué jeudi. Ils jouent ce soir. Une longue séquence.

0: traverser le tunnel à Fontaine vers Montréal à la hauteur de Montarville. Du côté du pont Mercier, c'est rouge dans les deux directions pour aller vers Montréal. Donc, vous rentrez de la 132 vers Châteauguay ou Sainte-Catherine, vous allez avoir du délai, mais environ une dizaine de minutes. La 20 à la hauteur de l'échangeur Saint-Pierre également vers le centre-ville, c'est rouge aussi. La 40 entre Saint-Michel et Royal-Mont, vous allez avoir du trafic. Je vous dirais là, intermittent dans le secteur de l'Acadie. Des caries entre la 40 et l'échangeur Turcot également, la 15 dans les deux sens. C'est intermittent, donc, et ça prend 20 minutes de traverser le tunnel La Fontaine de Montréal vers Boucherville. 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
0: 8h16, Francis Tremblay en remplacement de Charles Gaudreau qui prend des vacances bien méritées. Sera de retour le 21 août, 22 degrés présentement à l'aéroport métropolitain de Montréal. Et ça sera aujourd'hui une belle journée avec 30 degrés. Il y aura quelques probabilités d'averses en fin d'après-midi. On va ressentir au plus gros de la journée 35 avec un indice UV de 8 et très élevé. Partiellement nuageux, 60 % de ce soir d'orage et d'averses avec un minimum de 19. Demain mardi, alternance de soleil et de nuages avec 60 % de probabilité d'averse avec un risque d'orage en après-midi et des vents devenant du sud-est de 20 km/h le matin. 8h17, merci de faire du FM 103.3 votre choix ce matin.
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2: Quelques instants, pardon, bouton collé. On va parler avec Patrick Lune qui s'installe en studio. Juste avant, on va aller en musique avec Sally Falk. Et je tiens à vous le dire, j'ai reçu tantôt un message texte. OK, c'est quelqu'un que je connais qui habite tout près de chez moi, qui dit que j'ai peut-être mal dormi pour tomber sur un puma à Saint-Bruno. C'est peut-être pas un puma, mais peut-être qu'il existe des lynx noirs, vous me le direz. Mais je vous dis, on fait le saut le matin, 5 heures, voir ça. Mais quand vous prenez votre course le matin ou vous faites votre jogging, ces animaux-là ont plus peur de vous que vous avez peur d'eux, mais quand même, on les approche pas. En musique, on revient immédiatement. 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
1: Justement, c'était à 8h45, Patrick, que je vais faire la circulation.
2: Vous l'entendez? Mais,
1: ouais, je vais faire la circulation aux alentours de 8h45 pour les grands passages à Montréal. Ben, je vais te saluer, excuse-moi.
3: Bon matin.
1: Ben, bon matin. Je suis excité, là. Moi, quand il y a un nouveau troisième lien qui s'annonce, là, je n'arrête plus.
3: Un nouveau troisième lien.
1: Oui, ben, je vois juste troisième lien, mais c'est effectivement le troisième lien entre Windsor et Détroit. Mais là, je regarde la circulation présentement, c'est fermé. Mais tu sais, c'est malgré tout ce qu'on a entendu parler dans les dernières semaines, c'est quand même grandiose. C'est un grand pont. Il est beau en plus là. C'est un beau pont, vraiment.
3: Ben
1: là.
3: Écoute, M. Harper, c'était sous sa gouverne que ça avait été lancé. Puis à l'époque, il voulait le pont Gordie Howe. Puis à Montréal, le pont Maurice Richard.
1: J'en parlais tantôt, exact.
3: Puis là, ça a été bon. C'est plus le pont Champlain. C'est devenu Samuel de Champlain. Madame Saint-Hilaire avait gratigné beaucoup pour cela à l'époque.
1: Oui.
3: Alors là, on ne sait pas si M. Trump va décider à la dernière minute de ne pas ouvrir le pont à midi. Alors, mais chose certaine, toi, tu as traversé le pont Ambassadeur.
1: Oui, encore tout dernièrement, il y a 10 jours, j'ai traversé.
3: Alors essentiellement, corrige-moi, je me trompe, ma compréhension, c'est que pour se rendre au pont, c'est l'équivalent du boulevard Taschereau avec 14 feux de circulation.
1: Ben écoute, ton analogie est parfaite parce que c'est effectivement le boulevard Taschereau avec 14 feux de circulation. C'est la 401 se termine là, je te dirais à la hauteur de la route 3, donc une route comme la 134.
3: Ouais.
1: Bon, eux c'est la 3 et les camions doivent circuler en plein milieu, les véhicules de chaque côté, les citoyens sont plus capables là. Et c'est des kilomètres de bouchons, c'est un gros boulevard Taschereau.
3: Et 14 feux de circulation.
1: Presque synchronisé.
3: Qui t'amène à une Tu débarques d'une autoroute, t'embarques sur le boulevard Taschereau, puis ensuite tu traverses le pont.
1: Effectivement, dans le fond, tu quittes, t'embarques sur le boulevard Taschereau, l'exemple est parfait, Patrick, là, et tu te rends jusqu'au bout, et au bout, il y a un McDonald's, et t'embarques sur le pont.
3: Bon, alors maintenant, le pont Gordie Howe, c'est autoroute.
1: Autoroute 401.
3: Le pont est une autoroute à 3 voies de chaque côté, puis ensuite t'enchaînes dans une autoroute aux États-Unis.
1: Effectivement, la 401 là, se rend jusqu'aux abords du pont. Puis une fois traversé, vous tombez sur la 75 dans le coin de Détroit.
3: Alors, l'espoir que nous avons, si ça ouvre effectivement, c'est que tout le monde va éviter le pont Ambassadeur.
1: Ben,
3: pour ne pas donner une scène au champion trumpiste qui a tout fait pour embêter l'ouverture du pont.
1: Mais ma question est, l'argent s'en va dans la même poche dans un sens? Parce que là, c'est Matthew Maroon qui est propriétaire depuis la famille, qui est propriétaire de ce pont-là. Mais encore là, au niveau du véhicule, le choix, c'est vous qui choisissez. Mais dans le transport, c'est les courtiers qui décident.
3: Oui, mais le problème, c'est que si mon souvenir est bon, tu me corrigeras encore, c'est que le tunnel, lui, les camions, on ne peut pas l'utiliser
1: pour les
3: matières dangereuses.
1: Exactement.
3: Alors, donc, je pense que c'est la ville de Windsor qui recommandait aux voitures d'utiliser le tunnel et non pas le pont
1: pour
3: justement ne pas donner. Et espérons que les camionneurs feront aussi la même chose maintenant, aller sur le pont Gordie Howe.
1: Ben oui, parce qu'il y a 6
3: voies. Les revenus. Alors, écoute, on comprend pas encore comment M. Carney a renégocié le deal de M. Harper à l'époque, qui était entre le gouvernement du Canada et l'État du Michigan. Mais c'est pas clair.
1: Non, c'est pas clair.
3: Dans la façon qu'il l'a. Mais si ça peut ouvrir, je crois que. Je pense ma recommandation à tous, on évite bloc le pont.
1: Écoute,
3: Ambassadeur.
1: J'ai ici les frais, là. Je sais que vous le prendrez peut-être pas aujourd'hui, mais c'est 8 $ par véhicule personnel de petite taille. Ou 6 $ avec une carte de membre, si on veut, là.
3: Multi-usager.
1: Multi-usager, exactement. Puis pour les camions, on passe à 12 $ les cieux. Et gratuit pour les piétons et les cyclistes. Ça, c'est une nouveauté, là. Il y avait pas une possibilité de traverser à pied, les deux pays. Ça, c'est nouveau. Mais tu sais, c'est assez emblématique. Je trouve ça triste, le résultat final. Tu sais, je suis pas Nostradamus, mais je me dis que s'il y avait eu une administration démocrate ou un autre président, comment ça se serait passé? Parce que quand même, je veux dire, il y a eu une fierté des deux pays, cette construction-là, jusqu'à la réunification.
3: Ça a pris 25 ans.
1: Hmm.
3: C'est
1: des fois, on se console.
3: C'est de l'acier américain, des travailleurs américains, mais payés par le Canada d'un côté, qui est venu se rejoindre au côté canadien. Non, je veux dire, il y avait tout pour être un
1: beau
3: lien
1: entre
3: les deux nations. Et malheureusement, on a une administration qui a décidé de...
1: Donc, jusqu'à l'heure, là, 8h36, prédiction, ça rouvre à midi.
3: Espérons que à moins au cours de la prochaine nouvelle.
1: Je t'en donne des nouvelles. On va aller l'essayer.
3: Alors, écoute, on a des Monsieur Carney parmi ces trucs a lancé 3 partiels hier. Puis là, dans Beaches, North York, à banlieue de Toronto, North Vancouver, Capilano et Chicoutimi, le Fjord.
1: Oui. Ça, c'est à cause de... Il y avait Richard Martel qui est devenu sénateur, là.
3: Oui, ouais. Qui a été... mais c'est pas la première fois qu'un député devient sénateur. Mm-hmm. Écoute, je vais t'en donner une. Lisa Froula, qui était députée provinciale, qui ensuite démissionne de Québec, veut aller à Ottawa. Il y a un député Lavigne à Jeanne Lebert qui, lui, est envoyé au Sénat. Puis Madame Froula se présente dans Jeanne Lebert. Donc, t'as libéré deux circonscriptions. Puis des manœuvres comme ça, ça a été fait depuis toujours. Ouais. Là, ce que je trouve fort intéressant, c'est le Bloc et les chroniqueurs de l'Empire québécois.
1: Oui, qu'est-ce qui se passe?
3: Écoute, il y en a un vendredi là qui lâche, il dit « Ah, c'est un mépris de la population, c'est un déficit démocratique. » Hey, envoyez
1: viens-t'en, Denis.
3: Denis.
1: Alors, ça prend Denis Trudel avec nous. Salut, alors, Denis.
3: Bonjour, Denis. Écoute, je parlais, ça va très bien, ton micro est là. Alors là, je suis là, puis j'entendais ton chef puis les chroniqueurs de Québécois s'en prendre au déficit démocratique puis le mépris de la population pour avoir lancé une partielle. Et écoute, c'est pas la première partielle qu'on s'entend en été. C'est drôle. Écoute, traditionnellement, les partielles ont lieu fin août, début septembre pour que les députés soient disponibles pour retourner en chambre en début septembre. Puis là, je suis allé fouiller un petit peu.
1: OK.
3: En 2007, il y avait 3 partiels pour le 17 septembre. En 2023, une partielle le 24 juillet. En 2024, il y en avait 2 pour le 16 septembre. 2025, Poilievre, l'année dernière, 18 août, partiel. En 2000, 2 partiels le 11 septembre. Puis moi, le plus drôle, moi, j'avais une partielle dans le comté de Saint-Lambert à l'époque, en 2008. Le 8 septembre, pardon.
2: OK.
3: Alors, et celle-là, c'était parce que Makato Koto avait décidé de quitter le fédéral pour aller à Québec, à Bourget. Donc, la partielle était le 8 septembre.
2: OK.
3: Qui avait été annulée le 7 septembre pour faire une générale.
1: Mais existe-t-il une bonne date, finalement?
2: Ah, OK.
3: Alors, d'avoir des partiels en fin d'été...
2: C'est pas inhabituel.
3: C'est pas inhabituel, puis c'est pas un mépris de la population.
2: Ben, deux affaires là-dedans. C'est que, effectivement, dans l'absolu, peut-être pas. Sauf que là, ce qu'on sait, c'est que le plus probable, la date que j'entends de déclenchement de l'élection provinciale, c'est le 29 août.
3: Mais ça, c'est pas mal tout dans les cartons. Là. Il y a comme une. Oui, il y a une date.
2: Je sais, mais tu comprends.
3: La date elle-même, c'est le
1: 31
3: le 5
1: août,
3: octobre.
1: Qu'on me dit. Ah, OK, OK.
2: La date de l'élection.
3: Oui.
2: Oui, la date du déclenchement. OK, moi, ce que j'entends, c'est le 29 août. OK. Donc, il y aurait un chevauchement, là, pendant quelques jours, il va y avoir à peu près 18 000 pancartes dans Chicoutimi-le-Fjord, le Bloc, les conservateurs.
3: Dans une circonscription sur 127.
2: Ouais, je sais. Mais l'autre affaire, mais moi, en fait, ce qui me, démocratiquement, ce qui m'énerve le plus, puis c'était la même chose dans Terrebonne. C'est que, moi, c'est une chose que j'ignorais il y a quelques mois seulement, c'est que quand il y a 3 partiels, les partis peuvent... total des montants des 3 circonscriptions peut être dépensé de la façon dont les partis le veulent.
3: Oui.
2: OK? C'est pas par circonscription. Et là, les 2 autres circonscriptions, Beaches, York, machin, en Ontario et en Colombie-Britannique, c'est des châteaux forts libéraux.
3: 60%...
2: Personne va se poser de questions. Ils pourraient maintenant marquer que les libéraux vont remporter ces 2 circonscriptions-là. Ça veut dire quoi? Ça veut dire qu'ils dépenseront pas une cent. Ils vont mettre l'ensemble des sommes, des budgets que les libéraux ont, vont tous le mettre dans Chicoutimi, le Fjord, dans une circonscription. C'est pareil Terrebonne. Quand Terrebonne a passé...
3: Tout à fait.
2: Par 500-600 voix aux libéraux, ben, il y avait 3 fois plus d'argent que le Bloc québécois. Là, ils vont avoir 3 fois plus d'argent que les conservateurs ou que le Bloc québécois. Ce qui est, à mon avis, très, très, très gênant, très, très, très antidémocratique. D'autant plus que pourquoi M. Carney ne déclenche pas Saint-Hyacinthe? Pourquoi n'a-t-il pas déclenché Saint-Hyacinthe hier? Il aurait pu. Pourquoi il l'a pas fait? Pour la même raison. C'est-à-dire qu'il préfère se concentrer sur une circonscription, les gagner une à la fois. Là, il va pouvoir dépenser beaucoup d'argent pour essayer d'aller chercher Chicoutimi-le-Fjord. Puis, il fera Saint-Hyacinthe. Il perdra Saint-Hyacinthe, peut-être.
3: Ben, il garde sa majorité s'il gagne un des 3.
2: Oui, ça.
1: Alors, mais en fait, il a l'air bon pour garder ses majorités. Oui. Alors, on va lui donner ça. Là.
3: Et Chicoutimi-Lafière va être intéressant parce que, en fait, je rigolais. Hier à LCN, on disait que les sondages mettaient les trois partis relativement proches. Mais il nommait seulement le candidat libéral et bloquiste. Il ne mentionnait pas le candidat bleu.
1: Je l'ai ici, là, oui.
3: Alors, mais ça va être intéressant de voir. Moi, je pense que ça va être une bonne chose. Est-ce que c'est inhabituel de nommer quelqu'un au Sénat pendant qu'ils sont en exercice? Ça s'est fait quand même souvent. Tout à l'heure, je donnais l'exemple de Lavigne qui avait été nommé de Jeanne Lebert au Sénat pour faire de la place à Lisa Froula. Mmh. À l'époque. Donc, c'est pas quelque chose d'inhabituel. Et nommer quelqu'un ambassadeur en quelque part en Europe, on juste regardait Stéphane Dion, puis plusieurs autres, là, c'est pour faire de la place, pour avoir un... Puis je pense qu'il y en a encore plus. Carney va vouloir probablement émonder encore des membres qui étaient proches de M. Trudeau.
1: On a ici PLC Daniel Gobin, ex-président des producteurs de lait du Québec.
2: Ça, c'est un bon candidat, là, il faut bien le dire. Là, je veux dire, c'est quand même quelqu'un d'intéressant. Ça envoie le message, ça envoie un message clair qui est bizarre quand même, là, chez les libéraux, que théoriquement, la gestion de l'offre va être protégée dans les futures négociations. Ce qui est un message assez fort, surtout à M. Trump, parce que là, en ce moment, M. Trump, ça l'intéresse, la gestion de l'offre, il trouve que c'est un problème. Alors là, t'as le gars qui est supposé défendre ça, qui va se présenter pour les libéraux. Bon, ça reste quand même... C'est un message politique, hein, dans le sens que, OK, il dit « je vais protéger ça », ce qui veut pas dire qu'il va le faire. T'sais, il avait dit qu'il ferait plein d'affaires dans son début de son élection de un an. Il y a plein d'affaires qui ne sont jamais arrivées.
3: Souviens-toi, à la dernière élection, il était « elbows up ». Hein, il était avec les contre-tarifs, mais le matin même du débat de la dernière élection, il avait signé les documents pour enlever les contre-tarifs, mais ils ont seulement été publiés 10 jours après l'élection dans la Gazette officielle. C'est difficile de suivre.
1: Le Bloc québécois, c'est Caroline Dubé. Ex-candidate du PQ en 2022.
2: C'est une ancienne attachée politique aussi, si je ne me trompe pas. À vérifier, là, mais je pense qu'elle travaillait pour Mario Simard, qui est député de Jonquière à côté, je ne suis pas certain.
1: Puis pour le Parti conservateur, c'est Régis Gaudreau, un avocat à la retraite, professeur de droit au cégep de Chicoutimi.
2: Oui, effectivement.
1: C'est les trois candidats connus qu'on a là.
2: Ça va être hyper intéressant, là, il faut quand même le dire. Ça va être hyper intéressant pour nous encore à suivre. Mais encore une fois, je reste sur ma faim. Comment ça se fait qu'il n'y a pas déclenché Saint-Hyacinthe?
3: Ben écoute, il en reste. Mais je pense, oublie pas, dans le cas de.
2: Simon-Pierre Savard-Tremblay, tu veux le nommer?
3: Oui.
2: Et non, pas Paul Saint-Pierre-Plamondon, c'est SPST. Donc PSPP.
3: Lui a démissionné en bonne et due forme.
2: Oui.
3: Tandis que.
2: Il n'y a plus de députés à Saint-Hyacinthe.
3: Exact. Tandis que M. Boulris, aux dernières nouvelles, est toujours député.
2: Oui.
3: Et M. Guilbeault, je ne sais
2: encore.
3: Pas.
2: Encore.
3: Alors, les deux encaissent leur salaire.
2: Oui.
3: Jusqu'à la...
1: Oui. OK, là, on a deux députés, entre guillemets, sortants qui encaissent leur salaire. Là,
2: oui. Et M. Boulris fait campagne en ce moment dans le Gouin, à Québec, payé par le fédéral.
1: Avec particulier un petit peu.
2: Ben, c'est très particulier.
1: Il n'y a pas des... Bon, je fais mon naïf, OK, messieurs, là? Vous avez plus de cheveux blancs que moi, là. Mais... C'est pas illégal, ça, ou ça se fait, ou...
2: C'est pas illégal.
3: Non, c'était la discrétion du député à savoir quand il va officialiser ça.
2: L'autre affaire, c'est aussi Guilbeault, qui, lui, continue à prendre son salaire pour planter son ex-chef.
3: Oui.
2: Alors, il se promène, là, j'ai vu une photo de lui, il est en Arctique, puis là, il parle d'environnement, puis il dit comment ça se fait, ça n'a pas de bon sens, les glaciers reculent, puis M. Carney fait rien pour ça, puis tout, t'sais. C'est quand même particulier. Là. Il touche son salaire, qui est 200 000 $ par année, pour planter son ex-gouvernement. Il aurait pu s'en aller, là. Ça aurait été plus élégant que la journée où il dit « je suis plus capable, ce gouvernement-là, je suis plus capable d'entendre ça, je suis plus capable, les reculs environnementaux, c'est inacceptable, ce qui est en train de se passer, et on le voit, là, les feux de forêt partout, là. Je dis vraiment, là, sérieux, c'est gênant, là. En France, mais aussi ici au Canada. Mais il n'est pas parti. Il est encore député, lui. Il est encore député, puis il touche son salaire.
3: Alors, pour répondre à ta question, pourquoi pas Saint-Hyacinthe? Ben, en fait, ce que je trouve intéressant, les trois circonscriptions qui restent ont chacun une couleur différente. Un NPD, un libéral et un bloquiste.
2: Oui.
3: Alors, donc, quand ils vont nommer ces trois-là...
2: Ça va être très intéressant. Les deux circonscriptions de Montréal, ça va être intéressant. Nonobstant le fait que, ça aurait pu être tout fait en même temps. Là, hein? Si ces deux gars-là étaient partis il y a 3-4 mois, on aurait 5 partiels, peut-être 6, dont 3 au Québec. Ça serait intéressant. Mais là, c'est pour ça qu'il va arriver.
1: Mais si je comprends bien, ça veut dire, Saint-Hyacinthe, c'est un mystère. Pour ce qui est de Guilbeault, c'est un mystère. Lui, peut être député indépendant tant qu'il veut.
2: Oui.
1: Mais pour ce qui est d'Alexandre Boulris, lui, ça va se terminer le 5 octobre.
2: Non. Lui, il va démissionner. Il faut qu'il démissionne absolument avant le début de la campagne provinciale.
1: Parfait. OK.
2: Il peut pas être candidat à Québec et toucher son salaire du fédéral.
1: OK. C'est là où
2: j'ai l'impression c'est qu'il va démissionner la veille du déclenchement. Okay. On parle de 29 août, peut-être le 28 août, là, au matin, là, il va démissionner.
3: Il n'y avait pas Martine Ouellet qui avait essayé d'être chef du bloc et député au provincial en même temps?
2: Oui. Peut-être. Ouais. Peut-être. Ouais. Peut-être.
1: C'est pour ça que j'aime la politique.
2: Mais il y a des règles floues là, par rapport à ça. Je ne veux pas tomber là-dedans, c'est un peu technique aussi.
1: Ouais.
2: C'est juste, en dehors de la règle, il y a ce qu'à sa face même qui peut sembler inacceptable. T'sais. Comme Alexandre Boulris, par exemple, qui ouvertement fait campagne dans le Gouin en ce moment, puis qui touche un salaire du fédéral, c'est un petit peu gênant.
1: Ouais.
2: Mais bon, c'est comme ça. On verra bien si les gens de Rosemont, la petite patrie, vont lui en tenir rigueur au moment... ONPD, notamment.
1: C'est ça. Le résultat est avec le crayon, le vote. Puis c'est là où la démocratie parle.
2: Exact.
1: On va faire une pause. On va continuer. D'accord. Parce que c'était fort intéressant. 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
1: 22 degrés présentement sur... C'est le soleil, 22 degrés dans le Grand Longueuil. Mais aéroport métropolitain de Montréal, je vais m'habituer avec cet aéroport-là dans nos prévisions. Il va faire aujourd'hui... Au plus gros de la journée, 30 degrés ressenti, 36 avec un indice UV de 8 très élevé. Ce soir et cette nuit, partiellement nuageux, 60 % de probabilité d'averse avec un risque d'orage minimum 19. Et on fera un bilan météo un peu plus tard à la fin de l'émission. 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
1: Il est 8h50. Patrick, on est de retour. Denis également, Trudel. On parle de quoi? On continue? Parce que là, moi, histoire d'élection, ça, j'ai hâte à l'automne, là, c'est sûr et certain. Ça va être assez intéressant.
2: Mais il y a l'élection à Québec aussi. Je ne sais pas si tu as envie de parler de ça, Patrick, mais c'est grandement intéressant. Moi, j'ai hâte de voir le prochain sondage à Québec. Parce que là... Il s'est passé beaucoup de choses en juillet. On a vu Mme Fréchette encore continuer à faire des annonces et tout, soulignées par les médias. Est-ce que... Moi, la grande question que je me pose, est-ce que les gens écoutent en ce moment? Tu sais, les commentateurs disent beaucoup, « Ah non, les gens n'écoutent pas, les gens sont en vacances. » Moi, les gens sont allés au chalet. Attends une minute, là, mais les gens sont pas allés au chalet. Là. En ce moment, il y a une crise du logement, il y a l'itinérance qui double, les banques alimentaires sont pleines. Excuse-là, mais oui, il y a des gens qui ont des chalets, oui, il y a des gens qui sont dans les piscines, mais il y a un paquet de gens qui n'arrachent en ce moment, qui sont sur le plancher des vaches, à Montréal, à Québec, à Trois-Rivières, ici, à Longueuil. Est-ce qu'ils écoutent les médias? Je suis pas certain. Est-ce qu'ils écoutent la campagne électorale? Je suis pas certain non plus, mais il reste quand même que, bon, Mme Fréchette a continué à être active. Les libéraux ont passé vraiment un très, très, très mauvais mois de juillet, avec notamment le candidat Michel Savard, puis toute la...
1: Ah oui.
2: Puis la vidéo que M. Milliard est obligé de faire pour dire où est M. Où est Charlie? Où est Charles? Donc, M. Milliard qui est absent pendant que Mme Fréchette fait... Et M. Plamondon qui est en vacances.
3: Hein, il était... Ben, en fait, ça donne la place aux autres, là, le fait que lui soit en vacances, qu'il prenne un peu de...
2: Ouais.
3: En fait, moi, un des points que je trouve intéressant qu'on n'en parle pas, il y a la semaine dernière avec Charles, je parlais ce que j'ai hâte d'entendre les candidats de notre région ici,
2: oui.
3: C'est on fait quoi avec la 30 entre la 20 puis la...
1: Et voilà.
3: Tu sais, est-ce qu'on va à quatre voies pour... Parce qu'il y a un embûche là au niveau circulation. Puis avec l'arrivée du nouveau port à Contrecoeur, la quantité de camions qui va...
1: Ah oui, naviguer. 1200 camions de plus. Là.
2: Combien?
1: Alors, 1200 camions de plus par jour. Là.
2: Par jour?
1: Oui. Ouais,
3: alors,
1: il y a ça à comprendre.
3: Ouais, un autre point que moi j'aimerais, c'est le prix de l'essence maintenant. Mm-hmm. Le Québec est la seule province qui a encore la taxe sur le carbone, pas industriel, mais commercial pour monsieur et madame tout le monde. Puis je regardais ce matin avec l'application GasBuddy.
1: Oui.
3: Alors, dans la région ici du Grand Longueuil, la fourchette pour l'essence régulière était 1,89 à 2,09.
2: Okay.
3: À Toronto, encore là, grande ville, la fourchette descend à 1,61,9 et 1,79. Donc, on a 28 cents de différence entre ici et là-bas. Puis on calcule le prix sur le diesel. Le diesel, c'est l'essence qui est utilisée dans les camions, puis toute l'inflation alimentaire qu'on a présentement dans les prix, qu'on voit que le prix du poulet a augmenté, le prix bacon avait augmenté, le porc a augmenté. Comment est-ce que les partis politiques au Québec, est-ce que garder la taxe sur le carbone, je comprends que c'est très vertueux pour l'environnement,
2: c'est pas juste vertueux, Patrick, c'est que ça nous coûte, en ce moment, on le voit, les feux de forêt, combien tu penses que ça va nous coûter? Moi, j'avais vu une nouvelle que les compagnies d'assurance qui disaient que depuis quelques années déjà, la facture globale d'assurance pour les inondations et les feux de forêt, ça représente 10 milliards par année.
1: Ouais.
2: Et ça, cette facture-là, c'est pas juste les gens qui subissent directement les impacts d'inondations et des sécheresses, c'est tout le monde, c'est tout. Puis moi, ici, là, qui payons globalement plus cher d'assurance parce qu'on n'agit pas sur les. Fait que, ou bien non, on le paye à la pompe, ou bien non, on le paye que c'est notre facture d'assurance, mais on le paye de toute façon. OK? Fait que si on n'agit pas sur les changements climatiques, on va continuer à le payer.
3: Mais nous, est-ce qu'on est compétitif envers les provinces et les États voisinants quand on a un tarif aussi élevé? Moi, c'est ce côté-là au niveau de l'économie. Est-ce qu'on est. Toi, t'es camionneur, tu le connais, là, la différence. T'as été aux États-Unis, tu vois le prix du diesel pour les camions, c'est vraiment important. Puis le diesel, c'est ce qui va amener de la ferme ou à l'épicerie les aliments.
1: Ben moi, je ressens la récession, entre guillemets, des fois 6 mois à l'avance avec certains prix au niveau du carburant, là, c'est sûr et certain. Je veux t'amener sur quelque chose par rapport à ce que tu disais à propos de la 30.
3: Oui.
1: Le seul maire que j'ai entendu aux dernières nouvelles, c'est le maire de Saint-Bruno qui a fait une lettre ouverte concernant le problème avec la petitesse de cette autoroute-là, qui est rendue un incontournable avec l'aéroport, avec le port de Contrecoeur, avec tout ce qui arrive de Montréal. Je ne sais pas si d'autres maires dans la région vont commencer à lever la main parce qu'il va falloir aller chercher des fonds nécessaires, parce que c'est une question d'enjeu sécuritaire aussi. Il y a un an exactement, il y avait une jeune fille qui est victime d'un accident mortel avec sa jeune fille, dont une femme et sa fille qui sont décédées parce qu'il y avait un camionneur dans l'une, là, c'est ça, là, qui a tout simplement jamais freiné. Là. Donc, c'est un enjeu, je pense, majeur dans la région.
2: Ça, les camionneurs, il faut faire attention, par contre, parce qu'il y a peut-être d'autres enjeux. Là,
1: oui.
2: Les chauffeurs Inc, c'est un enjeu qui n'est pas réglé. Oui.
3: Mais la voie à deux voies de chaque côté, entre la 15 et la 10 et la 20, c'est drôle.
1: Il y a de la place, tu sais, pour...
3: Après la dernière élection municipale, j'étais sous micro avec Charles, et on a parlé justement avec le maire de Saint-Bruno, puis je l'avais lancé sur le sujet de la 30, puis là, je l'ai allumé, là, il est parti. Puis effectivement, on en a parlé durant notre élection, Denis, en 2019, de la 30, et c'est aussi une transcanadienne, hein, c'est le lien entre les maritimes et l'Ontario. Tout passe par là, parce qu'on veut pas que ça aille... Ben, Hippolyte est fermé. Puis on veut pas que ça aille sur Métropolitain. Donc, c'est vraiment la voie de contournement qu'on a toujours voulu pendant 30 ans, que le gouvernement Harper avait fait finalement construire. Mais je crois qu'il y a un impératif, puis aller chercher de l'argent du fédéral probablement, parce qu'effectivement, c'est une transcanadienne, mais revoir la 30, pas deux voies de chaque côté, mais à quatre voies de chaque côté pour ce tronçon-là et une voie pour permettre l'inclusion des véhicules qui arrivent de la 30 sur la 20 et ou sur la 10, parce que sinon la circulation va ralentir parce que ça peut pas absorber autant de trafic, puis là ça fait un bouchon complet là.
1: Puis tu sais, là je t'enfile, mais pour terminer, ce que je veux dire par rapport à ce tronçon là, c'est que moi je me suis amusé un peu moi-même dans l'exercice de ce que je fais dans la vie, et il y a de la place un pour quatre voies et des voies aussi, des voies de service qu'on appelle de chaque côté, pour permettre à la circulation locale de pouvoir ne pas utiliser l'autoroute entre le 10-30 et les alentours du parc industriel de Saint-Bruno. Donc, il y a vraiment un terrain de jeu intéressant, et surtout pour la région, pour pouvoir aussi permettre à ce qu'il y ait d'autres sièges sociaux qui s'installent dans le secteur aussi, parce que c'est une grande région là.
3: L'autre point, en fait, oui. Est-ce que l'aéroport MET a besoin d'un accès qui oui. vient de la 30?
2: À voir. Ouais. Moi, je m'excuse, mais à voir le MET. T'sais. Moi, j'ai vu sur les réseaux sociaux, il y a peut-être une semaine de ça, deux filles qui étaient plutôt des influenceuses, tu sais, puis qui ont fait une belle vidéo pour dire « Ah, le MET, c'est extraordinaire, regardez. » Puis là, ils se filmaient en arrivant là-bas. Puis comment c'était beau, comment c'était propre, les sièges, le restaurant et tout. Puis j'attends juste 10 minutes pour passer la sécurité puis tout. La grosse affaire dans cette vidéo, c'était qu'il y avait personne.
1: Oui, c'est pas encore installé.
2: Il y avait juste ces deux filles. Là.
1: Ouais.
2: OK, il y avait... personne. Puis là, c'est au mois d'août, là. Ça fait quand même deux mois qu'il est ouvert l'aéroport, tu sais. Est-ce que les autres compagnies aériennes vont se débarquer là demain matin? Pour le moment, il n'y en a pas. Il y a rien que Pascan et Porter.
1: Ouais.
2: Non, mais l'idée, là, c'est qu'il y en a plusieurs, là. Il y a neuf débarcadères. Il pourrait avoir une dizaine de comptoirs avec des compagnies aériennes. Pour le moment, ils ne sont pas au rendez-vous.
3: Pas tout le monde a décidé d'embarquer. C'est sûr qu'il faut que tu crées une certaine demande. Moi, je connais des gens qui sont arrivés de Moncton qui ont utilisé MET.
2: Oui.
3: Je connais des gens qui partent de mettre pour aller dans l'Ouest canadien. Alors, il va se bâtir une habitude qui, je crois, est importante.
2: Oui, mais pour le moment, je trouve que, en tout cas, avec ce qui nous avait promis, ce qu'il annonçait, ça allait débarquer, puis il y avait une demande pour ça. Pour le moment, elle n'est pas là, la demande. T'sais.
1: Patrick, merci. Je suppose qu'on
3: regarde, je vais juste déposer.
1: Vas-y.
3: Question, toi. Quand ils ont créé l'aéroport de Saint-Hubert, le deal entre Jean Lapierre puis Jacques-Olivier Fort, qui était le ministre des Transports de l'époque,
2: okay.
3: et Jacques-Olivier, c'est que Saint-Hubert n'avait pas le droit d'avoir des liaisons internationales.
2: Oui, bien sûr, c'est encore le cas.
3: Oui, c'est encore le cas.
2: Oui.
3: Est-ce qu'on doit débarrer ça?
2: Ben écoute, ça dépend. Là, tu me poses une colle.
1: Ben moi, c'est toi le candidat.
2: Non, mais en ce moment, moi, je suis pas candidat de rien.
3: Non.
2: Moi, je suis un analyste politique, cher Patrick.
3: Ah, c'est candidat comme moi. Alors, je pose la question. Est-ce qu'on doit permettre à...
2: T'as vu ce qui est arrivé à Toronto? Je te relance, Toronto.
3: Oui,
2: ils ont fermé, le gouvernement Carney a interdit l'agrandissement de Billy Bishop, qui est un aéroport semblable au MET ici, là.
3: Oui, mais ça,
2: c'est... Il faut faire attention aux populations environnantes, la pollution, le son,
3: c'est une implication avec l'élection municipale à Toronto. Ça, c'est un deal.
2: C'est Mme Chao.
3: Et les libéraux ont décidé de backer Mme Chao. Et donc, ils lui ont donné... Parce que M. Ford, je dois dire que c'est quand même assez un gros jeu de sa part, avait exproprié pour pouvoir agrandir la piste.
2: Oui, là,
3: pour avoir des jets et non pas des avions à hélice.
2: Là, il y a de la foi.
1: Et la politique, hein? Oui. Patrick, merci beaucoup. Denis, on s'en parle après.
2: Patrick, merci.
3: Toujours au plaisir.
1: J'ai hâte de voir quand même, en tout cas. Cet aéroport-là m'intrigue beaucoup.
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1: On n'a pas fini de jaser cette histoire d'autoroute, d'aéroport, de campagne électorale. Ça parle même jusque dans les corridors de la station. C'est parfait comme ça. 9h02, on s'en va immédiatement avec les actualités d'Henri-Paul Raymond.
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1: Monsieur Raymond.
2: Oui.
1: On va la prendre l'avion?
2: Oui, c'est des choses qui arrivent.
1: Non, mais pour vrai, je trouvais ça intéressant ce qu'on disait parce que, effectivement, moi aussi, j'ai vu beaucoup de vidéos, mais je passais devant, c'est de toute beauté, mais c'est vrai qu'il n'y a pas beaucoup de monde encore pour l'instant. Mais l'offre va devoir se créer.
2: Oui, il est censé y avoir beaucoup plus de passagers au fil des ans, selon les prévisions de mer.
1: Il y a le feu d'un barbecue qui enflamme, et j'aime bien le titre, une résidence de Brossard.
2: Exact, c'est une cuisson sur le barbecue qui a jeté une famille de Brossard à la rue dimanche à 19h30 environ, après que l'appareil eut pris feu au 5955 rue Panama. Selon le responsable des communications du service de sécurité incendie de l'agglomération de Longueuil, Alain Lessard, les flammes se sont rapidement propagées au toit de la maison unifamiliale. Il a fallu une quarantaine de pompiers pour maîtriser le brasier en un peu plus d'une heure. D'ailleurs, un sapeur a été légèrement blessé au dos lors de l'intervention. Il n'y a aucun autre blessé et la famille a été prise en charge par des proches. Les dommages seraient estimés à environ 400 000 $.
1: Il y a une cohabitation difficile entre les cyclistes et les piétons à Boucherville.
2: C'est un résident de l'endroit, François Fournier, qui dénonce la gestion de la cohabitation entre cyclistes et piétons sur la piste multifonctionnelle de la ville, dont la piste Marie-Victorin. Il demande des mesures concrètes pour la sécurité et la quiétude des randonneurs à vélo. M. Fournier rappelle aux élus que les pistes cyclables sont destinées aux cyclistes, pas aux marcheurs, et que trop souvent, il y a des altercations entre ces deux groupes. Selon lui, l'installation de chicanes, notamment faites par la ville sur la piste du boulevard Marie-Victorin, pénalise les cyclistes sans s'attaquer au véritable problème. Il soutient que plusieurs piétons occupent toute la largeur de la piste, demeurent peu attentifs à leur environnement et ne connaissent pas les règles de partage. À ses yeux, cette situation crée des risques pour tous les usagers et alimente les tensions.
3: La situation, à l'heure actuelle, a atteint un point critique. Les piétons et les cyclistes veulent mutuellement s'arracher la tête, que ce soit en réel ou sur les réseaux sociaux. Les cyclistes ne sont pas intéressés à plier au-delà de ce qu'ils ont déjà cédé parce qu'ils considèrent avoir été dépouillés d'une infrastructure conçue pour eux. Et les piétons, parce qu'ils croient que tout leur est dû et qu'ils ont le droit de citer, surtout, sans responsabilité de leur part.
2: M. Fournier estime que la ville de Boucherville devrait privilégier des règles d'utilisation claires pour mieux sensibiliser les usagers et, dans les nouveaux aménagements, séparer physiquement les espaces réservés aux cyclistes et aux piétons. Le maire de l'endroit, Jean Martel, dit que la ville, en partenariat avec divers groupes d'intervenants et même les policiers, cherche la solution idéale, mais c'est loin d'être facile.
4: Oui, ça l'appelle à un meilleur partage pour réfléchir encore plus. Donc, il y a, comme je vous disais, il y a du marquage qu'on fait, il y a de la signalisation qu'on fait, il y a de la signalisation qu'on fait. Et ce que je me suis aperçu, c'est qu'il y a plusieurs règles qui sont méconnues. Il y a plusieurs règles qui sont imaginées, parce qu'il y a des gens qui pensent qu'il y a une règle, mais ce n'est pas la règle.
1: Il y a l'entreprise Permaroute qui est mandatée pour boucher les trous de rue à Longueuil.
2: Exact, c'est la ville qui accorde un contrat d'un peu plus de 141 000 $ à Permaroute pour sceller des fissures sur diverses rues en 2026 et 2027. C'est que la ville estime avoir pris la bonne décision car cette soumission reçue est inférieure de 56 % à l'estimation municipale qui avait été faite. Ce serait en raison d'une plus grande concurrence et d'une nouvelle approche contractuelle axée sur les résultats. Le contrat présent ne suffit d'ailleurs plus à répondre à l'état des chaussées. La ville de Longueuil a donc choisi de lancer un nouvel appel d'offres afin de mener deux contrats en parallèle jusqu'à la fin 2027. Les travaux consistent à injecter à chaud un produit de colmatage à base de bitume modifié afin de prolonger la durée de vie de la chaussée. Sept entreprises ont d'ailleurs déposé une soumission. Environnement routier NRJ proposait les travaux à près de 170 000 $, c'est 30 000 de plus que la compagnie retenue.
1: Oui.
2: Simota à un peu moins de 189 000 $ et le groupe Lefebvre MRP, par exemple, le plus cher, à un peu plus de 260 000 $ pour le même travail.
1: Et il y a le pont Victoria, en fait, une entrave prolongée au pont Victoria.
2: depuis ce matin, oui. Des entraves importantes qui touchent le pont Victoria du 27 juillet au 10 septembre. La travée est ferme et toute la circulation va passer sur la voie unique de la travée ouest, celle du côté du pont Jacques-Cartier. Le pont reste tout de même ouvert vers Montréal de minuit à midi, puis vers la rive sud de midi à minuit. Les raisons de ces entraves, c'est en fait que le CN réalise des travaux pour maintenir la structure et sécuriser les déplacements. On sait que le pont appartient au CN, oui.
1: Oui. Il y a les Ducs de Longueuil, pour terminer, qui ont vécu une semaine parfaite.
2: Jeudi soir, ça a bien été. Les Ducs ont défait également les Bisons des Jardins à Saint-Eustache. A défait samedi les Cardinals de la Salle 11-1, vendredi 9-5 contre le Rocket South Shore de Quaticook. Les Ducs jouent ce soir contre les Bisons des Jardins de Saint-Eustache. Mais, hier, les Ducs de Longueuil dans le baseball ont signé une victoire convaincante de 18-12 contre les Tyrans Verdure de Gatineau. C'était à Gatineau l'attaque longueuilloise à dominer la rencontre avec une récolte de 19 coups sûrs. Il y a quand même Olivier Dunn qui a d'ailleurs mené l'offensive grâce à une performance de 5 points produits et 4 coups sûrs. Il a notamment frappé un grand chelem en 6e avant d'ajouter un double bond pour un autre point produit en 7e manche.
1: Voilà. Je viens de dire du baseball de haut calibre.

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1: Dernier bulletin de circulation à de bonne heure le matin. Je vous dirais que les traversées de la rive sud vers Montréal, ça s'est calmé, ça se passe bien partout. Les seuls délais qu'on va voir ce matin, c'est la 40 à Montréal entre Anjou et Royal-Mantes, est-ouest la 40, là, c'est rouge et jaune intermittent. Également, les entrées vers Montréal par la 13 et la 15, c'est rouge. Si on prend la 15 à la hauteur de Salaberry et la 13 à la hauteur de Gouin. Donc, et c'est pour le reste la 20 dans le secteur de Grignon vers Montréal aussi, c'est rouge. Sinon, traverser vers Boucherville par le tunnel La Fontaine, c'est passé de 25 à 18 minutes. Donc, ça commence à se calmer. Quoi, il est 9h15, ben, les gens sont au bureau ou ils sont en congé. Circulation 9h15, de bonne heure le matin. De bonne heure. Du côté de la météo, pardon, 23 degrés présentement, ça s'améliore d'heure en heure. Donc, on dirait que du Met, donc 23 degrés. Aujourd'hui, il y aura au plus fort de la journée 29 degrés avec une température ressentie de 35, avec un indice UV de 8 et très élevé ce soir et cette nuit. On parle de partiellement nuageux, 60% de probabilité d'averse. Demain, mardi, 28 degrés au meilleur de la journée. Quelques risques d'orage en fin de journée, mais ça reste qu'à confirmer 9h16.
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2: C'est une autre belle journée sur les ondes du FM 103.3 aujourd'hui. Merci d'avoir été là avec nous et ne manquez pas les actualités à 10h, 11h, midi, à chaque heure, donc avec Henri-Paul Raymond. On va revenir sur tout ce qui se passe ici en Montérégie. Donc, dans quelques instants, meilleur de la musique franco, midi, tout sur le numérique. On aura Julie Desjardins à 16h, Libre comme l'air. Rythme et couleurs avec André Saint-Amand à 18h. Derrière le volant, 20h. On aura 21h avec l'émission Sous un ciel blues avec l'animateur Martin Lachance. Donc, une belle programmation avec vous. Nous, on se revoit demain, 6h, FM 103.3.

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6: Québec et 3500 paramédicaux de la F3S-CSN concluent une entente de principe après 3 ans de négociations. Longueuil octroie un contrat de 140 000 $ à Permaroute pour le scellement des fissures sur ses rues en 2026-2027. Un incendie causé par un barbecue jette une famille à la rue dimanche sur la rue Panama à Brossard.
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6: Métro renforce la sécurité de ses dirigeants après une manifestation de 150 grévistes devant le domicile d'une vice-présidente à Boucherville. Québec et 3500 paramédicaux de la F3S-CSN concluent une entente de principe après 3 ans de négociations. Longueuil octroie un contrat de 140 000 $ à Permaroute pour le scellement des fissures sur ses rues en 2026-2027.
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2: 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Oui, c'est confirmé, l'été est enfin arrivé. 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Profitez de cette période pour prendre du temps pour vous. L'été, c'est aussi un bon moment pour faire des découvertes. 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Comme vous savez, il y a plusieurs feux de forêt présentement. 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Vous serez aussi plusieurs à prendre la route. Alors, adoptez une conduite préventive. On tient à vous. Je vous souhaite un bel été et j'ai bien hâte de vous revoir sur le terrain.
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5: Ici Henri-Paul Raymond, voici votre bulletin d'information de midi. Métro a renforcé les mesures de sécurité entourant certains de ses dirigeants à la suite d'une manifestation tenue devant la résidence d'une vice-présidente de l'entreprise à Boucherville. La manifestation est survenue il y a un peu moins d'une semaine. L'entreprise confirme que des agents de sécurité assurent désormais la protection de certains cadres et de leurs proches. Environ 150 travailleurs syndiqués en grève se sont rendus à bord de 6 autobus mardi dernier devant la résidence de Caroline Larocque, vice-présidente responsable de la logistique et de la distribution. Les manifestants ont brandi des pancartes et scandé des slogans pendant moins d'une heure. Le service de police de l'agglomération de Longueuil a surveillé le rassemblement. Le conflit de travail qui dure depuis le 30 mars touche plus de 550 membres syndicats affiliés à la CSN. Les négociations achoppent toujours sur les salaires et le conflit a déjà donné lieu à plusieurs actions de perturbation. Le gouvernement du Québec et les ambulanciers paramédicaux affiliés à la Fédération de la santé et des services sociaux ont conclu une entente de principe. Cette dernière arrive après plus de 3 ans de négociations en vue du renouvellement de leur convention collective échue depuis mars 2023. L'accord touche 3500 techniciens ambulanciers, incluant ceux de la SOTAM en Montérégie, en conflit depuis le 6 juillet 2025. Les parties sont parvenues à un règlement après 6 jours de négociations. Le syndicat devrait maintenant présenter l'entente sous peu à ses membres et garde pour l'instant confidentiel le contenu. Un résident de Boucherville, François Fournier, dénonce la gestion de la cohabitation entre cyclistes et piétons sur les pistes multifonctionnelles de la ville, dont la piste Marie-Victorin. Il demande des mesures concrètes pour la sécurité et la quiétude des randonneurs à vélo. M. Fournier rappelle aux élus que les pistes cyclables sont destinées aux cyclistes, pas aux marcheurs, et que trop souvent il y a altercation entre ces deux groupes. Selon lui, l'installation de chicanes faite par la ville sur la piste cyclable du boulevard Marie-Victorin pénalise les cyclistes sans s'attaquer à la véritable source du problème. Il soutient que plusieurs piétons occupent toute la largeur de la piste, demeurent peu attentifs à leur environnement et ne connaissent pas les règles de partage. À ses yeux, cette situation crée des risques pour tous les usagers et alimente les tensions.
6: La situation, à l'heure actuelle, a atteint un point critique. Les piétons et les cyclistes veulent mutuellement s'arracher la tête, que ce soit en réel ou sur les réseaux sociaux. Les cyclistes ne sont pas intéressés à plier au-delà de ce qu'ils ont déjà cédé parce qu'ils considèrent avoir été dépouillés d'une infrastructure conçue pour eux. Et les piétons, parce qu'ils croient que tout leur est dû et qu'ils ont le droit de citer, surtout, sans responsabilité de leur part.
5: M. Fournier estime que la ville de Boucherville devrait privilégier des règles d'utilisation claires, mieux sensibiliser les usagers et, dans les nouveaux aménagements, séparer physiquement les espaces réservés aux cyclistes et aux piétons. Le maire, Jean Martel, dit que la ville, en partenariat avec divers groupes d'intervenants, cherche la meilleure solution, mais que c'est loin d'être facile.
4: Oui, ça l'appelle à un meilleur partage pour réfléchir encore plus. Donc, il y a, comme je vous disais, il y a du marquage qu'on fait, il y a de la signalisation qu'on fait. Et ce que je me suis aperçu, c'est qu'il y a plusieurs règles qui sont méconnues. Il y a plusieurs règles qui sont imaginées, parce qu'il y a des gens qui pensent qu'il y a une règle, mais ce n'est pas la règle.
5: Brièvement, après une fin de semaine parfaite, les Ducs de Longueuil au baseball reçoivent les Bisons Desjardins de Saint-Eustache ce lundi. C'est complet. 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
1: La ville de Candiac octroie un contrat à Polytechnique Montréal afin de concevoir un système de chauffage écologique pour la future maison du citoyen. Québec et 3500 paramédicaux de la F3S-CSN concluent une entente de principe après 3 ans de négociations. Longueuil octroie un contrat de 140 000 $ à Permaroute pour le scellement des fissures sur ses rues en 2026-2027.
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6: Ville de la Prairie autorise le passage sur son territoire des coureurs du demi-marathon de Brossard prévu le dimanche 23 août. Québec et 3500 paramédicaux de la F3S-CSN concluent une entente de principe après 3 ans de négociations. Un citoyen de Boucherville dénonce les problèmes de cohabitation entre cyclistes et piétons sur les pistes cyclables.
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2: 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Oui, c'est confirmé, l'été est enfin arrivé. Je vous souhaite une magnifique saison estivale remplie de beaux moments en famille, entre amis. Profitez de cette période pour prendre du temps pour vous. L'été, c'est aussi un bon moment pour faire des découvertes. Pourquoi pas une expérience touristique autochtone afin de découvrir les Premières Nations, les Inuits. Je vous appelle aussi à la prudence. 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Alors, si on se déplace en forêt, on respecte les consignes en matière de prévention des incendies. 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
5: La ville de Candiac octroie un contrat à Polytechnique Montréal afin de concevoir un système de chauffage écologique pour la future maison des citoyens. Ville de la Prairie autorise le passage sur son territoire des coureurs du demi-marathon de Brossard prévu le dimanche 23 août. Longueuil octroie un contrat de 140 000 $ à Permaroute pour le scellement des fissures sur ses rues en 2026-2027.
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6: La Ville de Candiac octroie un contrat à Polytechnique Montréal afin de concevoir un système de chauffage écologique pour la future maison du citoyen. Métro renforce la sécurité de ses dirigeants après une manifestation de 150 grévistes devant le domicile d'une vice-présidente à Boucherville mardi dernier. Un citoyen de Boucherville dénonce les problèmes de cohabitation entre cyclistes et piétons sur les pistes multifonctionnelles et réclame des mesures sécuritaires.
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1: C'est un lundi où il nous faut la bouteille d'eau pas trop loin, petit point d'ombre, air climatisé si vous le pouvez. Il fait chaud par à peu près. Quelle belle journée, mais chaude journée avec l'humidité à part ça. En ce moment, c'est une impression à 36 alors que le mercure indique 30 degrés. Puis à tout moment, ce soir, la nuit prochaine, ça pourrait tomber d'ailleurs du côté d'Longueuil sous forme d'orage. Ravie de pouvoir repartir une autre semaine avec vous autres, avec des suggestions abondantes de spectacles. Avec ce qui m'a fait sourire, moi, aujourd'hui, ce sourire sera absolument contagieux. Gracieuseté, un humoriste que vous aimez beaucoup. J'aurai de bonnes nouvelles également concernant la musique son, la musique Motown et des annonces cinématographiques qui vont réjouir les fans également. Tout ça dans notre 120 minutes ensemble de Libre comme l'air. Il était hier à la barre d'un gala juste pour rire du côté de Québec. Christian-Marc Gendron, le voici avec Piano Bar. Vous êtes au FM 103.3. Bon retour!

êtes au FM 103.3 dans Libre comme l'air. Il est 16h08. Vous avez peut-être vu ça passer aujourd'hui. Ça m'a fait sourire quand Martin Matt a publié une vidéo de lui en train de donner certaines instructions à sa mère et l'ami de sa mère pour qu'elle puisse poursuivre la série Vitrerie Joyale, qui est un bijou sur Prime en ce moment. J'ai pas fini cette série-là encore. Je suis rendue à quoi? Épisode 4 à peu près. Alors, ne me racontez pas tout là sur la messagerie, mais ceci dit, Martin Matt, qui, à plusieurs occasions, doit dire à sa mère, là, je vois ton front, là, je vois le plafond. Peux-tu me montrer la télé, puis je vais un peu te donner les bonnes recommandations pour qu'elle puisse poursuivre la série. Mais c'est fait avec bienveillance, c'est fait avec humour. Si vous suivez Martin Matt sur les réseaux sociaux, ça vous a sans doute, vous autres aussi, accroché un sourire, ça, aujourd'hui. Les bonnes consignes de Martin Matt à sa maman. Et autre bonne nouvelle également, si vous aimez la musique, cette fois, soul, de l'époque Motown, et Stevie Wonder, avec ses 76 ans, a annoncé qu'il allait sortir un nouvel album, un nouveau disque composé à la fois de chansons inédites, dont certaines qui ont été commencées, qui ont été écrites en 76, donc à l'époque d'un autre album phare qui était paru, Songs in the Key of Life. Donc, cette légende du funk, du R&B, de la musique soul va sortir son prochain album. On manque de détails en ce moment. On sait que ça va être un nouvel album après 20 ans de création où est-ce qu'on n'avait pas eu du matériel de sa part, mais c'est ce qu'il a annoncé tout récemment en spectacle du côté de Los Angeles. Donc, il va nous en dire plus éventuellement. C'est ce qu'on appelle un bon teaser. J'ai quelque chose de nouveau. Ça va sortir bientôt. Mais on n'a pas plus de détails que ça. On va suivre le dossier, bien sûr. Dans Libre comme l'air, Amy Laouni, qu'on s'offre à l'instant, FM 103.3.

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1: Non seulement ce lundi 27 juillet était ensoleillé, continue de l'être, mais extrêmement chaud et humide également. Signe qu'on aura un risque d'orage évalué à 60 % pour ce soir et la nuit prochaine, minimum à 19. Demain, ce sera nuageux pour à peu près toute la journée. Un faible 30 % de probabilité d'averse le matin. Ensuite, des averses qui devraient s'amorcer en mi-journée. Risque d'orage demain en après-midi. Même chose pour demain soir également. Donc, en tout, là, ça pourra aller jusqu'à du 20 mm à certains endroits. Demain, maximum 28, une impression de 34. Quand ça va tomber, l'humidité aussi, cette sensation va tomber. Mais pour le moment, on est en attente de ces précipitations-là. Retour du soleil par avant jeudi, je vous dirais. Donc, profitons-en là aujourd'hui. 30 degrés en ce moment. Avec l'humidex, c'est une impression à 36.
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1: On a eu beaucoup d'endroits où il y a eu des véhicules en panne. C'est le cas pour l'autoroute 40 Ouest à la hauteur de Viau. C'était un camion qui était en panne dans les dernières minutes. Avenue Souligny-Est vers la fin de l'accès là, de l'autoroute 25 Sud. Il y a également eu un véhicule en panne il y a moins de 5 minutes. Là, ça a commencé à reprendre la circulation après que le véhicule ait été remorqué. Et je vous rappelle les travaux majeurs sur le pont Victor qui commence d'ailleurs aujourd'hui, qui ont commencé ce matin jusqu'au 10 septembre. Alors, c'est du long terme, cette histoire de travaux majeurs. Pendant toute la durée des travaux, la travée ouest sera fermée à la circulation automobile. Seule la voie est sera accessible aux véhicules, sachez-le. À ce moment-ci, pour rentrer à Montréal, si vous optez pour Mercier, c'est un code rouge, beaucoup plus facile avec Jacques Cartier, évidemment. Retour à la maison qui est bien amorcé là, pour le pont Champlain avec le code rouge pour revenir, évidemment, là, sur la rive sud. Ça se passe bien pour votre entrée à Montréal. Jacques Cartier, je disais, disponible dans les deux directions. Et le pont tunnel Louis-Hippolyte-Lafontaine, code rouge dans les deux directions. Faut s'armer de patience. 16h16, vous êtes au FM 103.3.
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0: ça nous mènera.
1: William Cloutier, tête d'affiche au Parc des Ateliers de Chambly, pas plus tard que ce mercredi soir, 19h30, spectacle en plein air quand la météo le permet. Sinon, comme on voyait, là, selon les prévisions d'Environnement Canada, si jamais il y a de la pluie, il y a une façon sous le chapiteau de vous présenter le spectacle. Ce ne sera donc pas annulé. Moi, je suis allée avec mes deux grands et mon chum en fin de semaine. On est allé voir Dominique Paquet, son cinquième spectacle. Avec, je comprends la game, on a, franchement, il met ça 3/4. Ma fille, un public un peu plus difficile à être charmé par l'humour de Dominique Paquet. On essaie, là, tu sais, on fait des sorties en famille, puis on a essayé Pierre-Évroy Desmarais, ça a bien fonctionné. Dominique Paquet, mon gars, se tapait sur les cuisses. Nous autres, on pleurait de rire. Ma fille était un petit peu plus gênée sur la risette. Ceci dit, visons le fait que c'était d'une efficacité son spectacle. Forcément, si c'est son cinquième, c'est que ça va bien sa carrière. Quand il se met à faire des personnages, Dominique Paquet, qui dès le début met la table, il veut un spectacle différent. Il veut un spectacle intelligent, mais ça va dans tous les sens quand même. Et si vous avez envie d'aller le voir prochainement, là, je regardais que c'est du côté de l'Estrie qu'il faut se déplacer, donc autour de la mi-août à peu près. Vous aurez les meilleurs choix de billets si ça vous tente de vous préparer une petite escapade du côté de Magog. Sinon, il sera de retour là sur la rive sud, Brossard notamment, mais vraiment des petites miettes de billets. Ça vous tente d'avoir vraiment énormément de plaisir avec Marco Métivier en plus, qui est en première partie. Ça aussi, c'est le fun parce que ça nous donne l'occasion de découvrir de nouveaux talents. Marco Métivier qui a l'air de rouler sa bosse depuis un certain temps, mais moi, je ne le connaissais pas. Puis il y a quand même plusieurs personnes qui ont applaudi au moment de faire sa connaissance. Vraiment, c'est un spectacle qu'il va lancer lui-même de son côté. Verbo moteur, de belles découvertes, facteur plaisir. À 12 sur 10, ça vous tente d'aller voir Dominique Paquet, le dominiquepaquet.com, tout simplement. Gabrielle Fredette, s'en vient dans Libre comme l'air. Et là, c'est Jonathan Wood et ça ira au FM 103.3. Bon lundi en cette belle fin de journée.

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Vanessa Pilon, qui est l'ancienne amoureuse d'Alex Nevsky, a célébré ses 41 ans pas plus tard qu'hier. Tout au FM 103.3. Qu'est-ce qu'on fait à Longueuil cette semaine? Notamment grâce au théâtre Tout terrain contre le vent, les aventures fantastiques et hautement improbables de Don Quichotte de la Mancha. Vous aurez cette représentation-là tout à fait gratuite au Parc Le Cavalier ce mercredi entre 10h30 et 11h45. Vous avez le même soir Stéphanie Bédard, Jukebox au Parc de la Bibliothèque Muriel-Anne Brown. Une voix formidable. Stéphanie Bédard, il y a comme pas grand-chose à son épreuve. Elle a une voix puissante. Elle a un répertoire de fou également. Donc, une soirée musicale qui sera à son image et vous aurez la chance d'aller vous amuser. C'est annulé, cependant, en cas de pluie. On va surveiller les conditions météo au fil de la semaine, à savoir si ce spectacle-là, 19h30, ce mercredi, aura lieu au Parc de la Bibliothèque Muriel-Anne Brown et Stéphanie Boulay. Là, je vous emmène jeudi soir au parvis de l'église de Saint-Hubert sur le chemin Chambly, 19h30. L'autrice, compositrice, interprète Stéphanie Boulay qui a décidé de vous offrir ce spectacle-là. Celle qui était dans les Sœurs Boulay, maintenant carrière un peu plus solo. Et c'est un spectacle gratuit. J'ai l'impression que vous allez tomber en symbiose avec elle. Une voix tellement envoûtante, une plume incroyable également. Donc ça, c'est pour ce jeudi soir du côté de Saint-Hubert, arrondissement Saint-Hubert, voilà, sur le chemin Chambly. Avant Final State, voici RSVP et 45 tours au FM 103.3.

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1: 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Météo.
2: De la chaleur, de l'humidité également, c'est ce qu'on ressent en ce moment. 30 degrés et une impression à 36. 60 % de risque d'orage pour ce soir et la nuit prochaine. Minimum à 19 degrés. Demain, c'est vraiment un scénario sous les nuages avec 30 % de probabilité d'averse le matin. Vous avez des averses également en mi-journée. Risque d'un orage également en après-midi. Et ça va se poursuivre pendant la soirée. Donc, de 5, 10 jusqu'à du 20 millimètres de pluie, c'est ce qu'on pourrait avoir demain, maximum 28. Et avec l'humidité, impression à 34. Pour mercredi, ça va se passer également avec des averses. C'est le scénario actuel selon Environnement Canada, maximum à 24. Et pour jeudi, retour du soleil et 28 degrés.
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2: On a eu sur la 15 Sud, avant l'autoroute 640, un accrochage un petit peu plus tôt. Ça ne s'est pas résorbé encore, donc de bonnes minutes d'attente dans les alentours. 15 Sud, après le chemin de Notre-Dame, il y a un véhicule en panne. Et la 40 Ouest, l'autoroute 40 Ouest à la hauteur de Cavendish, il y a également un véhicule en panne. Ce sont les secteurs chauds à surveiller, en plus des retours à la maison qui sont pas si simples selon les différentes traversées. Champlain, c'est un code rouge. La Fontaine également, ça se passe plutôt bien pour Victoria et Jacques Cartier. La 10 direction est à la hauteur du 10-30, c'est un code rouge. Et la 30 direction ouest entre la 116 et la 10, faut être vraiment très, très patient. Très au ralenti dans ce secteur-là, sinon soyez prudents. Bon retour à la maison.
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6: Ici Anne Lafrenière, votre député de Vachon à l'Assemblée nationale du Québec. Oui, c'est confirmé, l'été est enfin arrivé. Je vous souhaite une magnifique saison estivale remplie de beaux moments en famille, entre amis. Profitez de cette période pour prendre du temps pour vous. L'été, c'est aussi un bon moment pour faire des découvertes. Pourquoi pas une expérience touristique autochtone afin de découvrir les Premières Nations, les Inuits. Je vous appelle aussi à la prudence. 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Alors, si on se déplace en forêt, on respecte les consignes en matière de prévention des incendies. 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Je vous souhaite un bel été et j'ai bien hâte de vous revoir sur le terrain.
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Le festival Juste pour rire de Montréal s'est bouclé pas plus tard qu'hier. Celui de Québec s'est amorcé il y a de ça quelques jours et se termine un petit peu plus tard au début du mois d'août. Hahaha.com pour avoir tous les détails, notamment des suggestions d'occasion à aller festoyer, à aller rire, et ça tout à fait gratuitement grâce aux 7 à 8 festifs. Donc, une occasion de vous divertir, de danser, de lâcher votre fou. C'est un rituel. Voyons, je vais prendre des syllabes, des consonnes. Il manque de lettres aujourd'hui. C'est un rituel d'avant-show d'humour qui permet toujours, d'avoir une ambiance donc festive. C'est en plein cœur de la place Georges V et c'est comme ça à tous les soirs, sachez-le. Il y a également Pascal Marino que vous commencez tranquillement à voir son nom circuler. Pascal, qui était en rodage il y a de ça pas si longtemps, mais qui fait plein de choses comme une grande maintenant. Je l'aime beaucoup. J'aime beaucoup son charme. J'aime beaucoup sa façon de livrer ses blagues également. Donc, dans le cadre de la série Stand Up, ça se passe avec elle à compter de 20h. Vous avez des soirées spectacles 100% gratuites encore à la place Georges V. Et c'est elle qui accueille le fameux line-up de 4 humoristes exceptionnels. Donc, en plein air, on s'amuse, on découvre et on rit surtout. Et dans les spectacles en salle, il y a eu tous les galas qui ont été présentés dans le cadre de Juste pour rire Québec. Il y a la série Roast, où on fait des bien cuits à des artistes que vous aimez, que vous connaissez, et le sien s'en vient pas plus tard que ce jeudi, et c'est Mona de Grenoble qui va chapeauter le tout. Je vous parle de Marie-Mé à l'instant avec Sur le plancher au FM 103.3.

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1: Il est 17h, ici Justin Gervais et voici les nouvelles. La ville de Candiac veut chauffer ou climatiser ses bâtiments de manière écologique. Le conseil municipal a voté à l'unanimité pour réaliser des essais et soutenir la conception d'un chauffage vert. Aucune date n'est pour le moment retenue pour le début des travaux. La ville a accordé un contrat d'une valeur de 66 000 $ à la Polytechnique de Montréal. Le chantier va prendre place sur le site de la future maison du citoyen et se situer au cœur du tout nouveau centre-ville Montcalm, un milieu urbain écologique. Ce site va accueillir le futur hôtel de ville et les résidents de Candiac pourraient également profiter d'un nouvel espace communautaire. Les citoyens pourraient aussi jouir d'une bibliothèque. Le conseil doit encore adopter le tout pour confirmer cette décision. La ville de la Prairie autorise le passage des participants du demi-marathon Sun Life de Brossard sur son territoire lors de l'événement prévu le dimanche 23 août. L'édition est organisée par course thématique. Cette compétition propose des parcours de 21,1 km, 10 km, 5 km et 1 km. Le site d'accueil va ouvrir à 6 heures au 2001 boulevard de Rome à Brossard, tandis que les épreuves se déroulent de 7 heures à 13 heures. L'organisme organisateur s'occupe d'assumer l'ensemble de la logistique, notamment la sécurité routière, ainsi que tous les frais liés à l'événement. De son côté, la ville de la Prairie prévoit offrir un soutien technique sans frais pour faciliter le déroulement de l'activité. Cette manifestation sportive vise à promouvoir l'activité physique et les saines habitudes de vie dans la région. Une cuisson sur un barbecue jette une famille de Brossard à la rue dimanche vers 19h30 après que l'appareil eut pris feu au 5955 rue Panama. Selon le responsable des communications du service de sécurité incendie de l'agglomération de Longueuil, Alain Lessard, les flammes se sont rapidement propagées au toit de la maison unifamiliale. Il a fallu une quarantaine de pompiers pour maîtriser le brasier en peu plus d'une heure. D'ailleurs, un sapeur a été légèrement blessé au dos lors de l'intervention. Il n'y a aucun autre blessé et la famille a été prise en charge par des proches. Les dommages seraient estimés à environ 400 000 $. Le gouvernement du Québec et les ambulanciers paramédicaux affiliés à la Fédération de la santé et des services sociaux, la F3S-CSN, ont conclu une entente de principe. Cette dernière arrive après plus de 3 ans de négociations en vue du renouvellement de leur convention collective issue depuis mars 2023. L'accord touche 3 500 techniciens ambulanciers, incluant ceux de la CETAM en Montérégie, en conflit depuis le 6 juillet 2025. Les parties sont parvenues à un règlement après 6 jours de négociations. Le syndicat devrait maintenant présenter l'entente sous peu à ses membres et garde pour l'instant confidentiel le contenu. Il faut présenter les grandes lignes de l'accord aux membres d'abord. Québec affirme que cette entente va améliorer les conditions de travail et assurer une réponse ambulancière efficace et continue à la population. Les ambulanciers étaient en grève depuis plus d'un an et réclamaient une hausse salariale de 17,4% et une reconnaissance officielle à titre de travailleurs du réseau de la santé québécois. Métro a renforcé les mesures de sécurité entourant certains de ses dirigeants à la suite d'une manifestation tenue devant la résidence d'une vice-présidente de l'entreprise à Boucherville. La manifestation est survenue il y a un peu moins d'une semaine. L'entreprise confirme que des agents de sécurité assurent désormais la protection de certains cadres et de leurs proches. Environ 150 travailleurs syndiqués en grève se sont rendus à bord de 6 autobus mardi dernier devant la résidence de Caroline Larocque, vice-présidente responsable de la logistique et de la distribution. Le service de police de l'agglomération de Longueuil a surveillé le rassemblement. Le conflit de travail qui dure depuis le 30 mars touche plus de 550 membres du syndicat affilié à la CSN. Les négociations achoppent toujours sur les salaires et le conflit a déjà donné lieu à plusieurs actions de perturbation.

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1: Il y a eu des annonces cinématographiques qui vous feront certainement plaisir. Je vous fais un résumé de tout ça. Ça a été annoncé donc dans les dernières heures. On va se faire une petite mise à jour popcorn et grand écran. On va aussi avoir la chance d'écouter celui qui sera la tête d'affiche sur la scène Loto-Québec le 16 août prochain à l'International de Montgolfière de Saint-Jean-sur-Richelieu. Fred s'en vient. Puis Andy Thériault, tiens, qui part le bal de notre deuxième heure ensemble. Pour Libre comme l'air, c'est Danser ici et elle sera en spectacle le 7 août prochain. La voici au FM 103.3.

C'était le Comic-Con de San Diego en fin de semaine et on a pu dévoiler certaines nouvelles qui vont vous ravir si vous êtes des fans des studios Marvel, puisqu'on a annoncé qu'il allait avoir la sortie du troisième volet de la super production Black Panther. Donc, ça a été dévoilé en fait samedi dernier dans le cadre de l'événement du côté de la Californie. Et c'est l'acteur britannique David Johnson qui va tenir le rôle principal dans le film dont la sortie est prévue. Vu, tenez-vous bien là, un petit peu de patience quand même pour le 15 décembre 2028. Dans le cadre du même événement, on a mentionné que c'était Ryan Gosling qui a été choisi pour incarner le nouveau Ghost Rider de Marvel. C'était Nicolas Cage anciennement qui s'occupait de ce rôle. Alors encore là, c'est une sortie pour 2028, mais déjà on parle de l'équipe de réalisation, on met en branle le projet bien sûr et on dévoile comme ça au compte-gouttes certaines informations pour que le public soit bien accroché. Je vous disais que le film sortira en 2028, mais on nous parle aussi du 28 mai 2027 et ce, à une ligne d'intervalle. Alors, quelle est la bonne information dans l'article? Oh, je pense qu'il y a peut-être des journalistes ou des chroniqueurs qui sont en vacances, puis on a mêlé certaines dates. Ceci dit, c'est pas cette année. Par contre, bonne nouvelle pour un film québécois que vous pouvez encore et encore voir dans nos salles de cinéma. 125 rue des Malaises. On a mentionné qu'on avait franchi le cap du million de dollars au box-office pour un film québécois. On applaudit toujours ça. Puis je pense qu'avec peut-être les prévisions météo, là, je vous en reparlerai tantôt. Il y a des risques d'orages demain soir, il y a des averses mercredi. Il y a moyen de continuer à rentabiliser ce film-là en pouvant aller le voir dans certaines salles de cinéma bien climatisées. Ça va vous faire du bien si vous avez de la difficulté à la tolérance côté humidité. Fouki était du côté du festif de Baie-Saint-Paul le week-end dernier. Prochain événement en plein air pour lui, c'est le Festival de Bromont le samedi 15 août prochain. Ensuite, il reprend sa tournée en salle, donc à compter de la fin du mois de septembre et ça se passera du côté de Joliette. Le voici avec la chanson Ciel et la belle participation d'Alicia Moffett là-dedans.

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1: Météo. On a 26 degrés en ce moment à Longueuil et une impression à 33 étant donné l'humidité. Toujours ces probabilités d'averse, mais surtout risque d'un orage ce soir, minimum à 19 degrés. Pour la journée de demain, généralement sous les nuages, faible probabilité d'averse en avant-midi. Vous êtes correct pour être à l'extérieur. Ensuite, les averses vont commencer en mi-journée, risque d'un orage en après-midi également. Et ça va se poursuivre, les précipitations demain soir également, et même dans la nuit de mardi à mercredi, ce qui nous donne entre 5, 10 jusqu'à du 20 mm à certains endroits sur plusieurs heures, bien sûr, mais sachez-le, demain maximum à 28. Et on prévoit des averses également pour mercredi, le milieu de la semaine, alors que le maximum attendu sera à 24.
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1: En vous rappelant qu'il y a des travaux majeurs sur le pont Victoria effectifs à compter d'aujourd'hui, pendant toute la durée des travaux, la travée ouest sera fermée à la circulation automobile. Seule la voie est sera accessible aux véhicules. Ce sont des travaux qu'il faut se noter quotidiennement et ce jusqu'au 10 septembre prochain. Du côté de l'autoroute 40 Est, à la hauteur de Cavendish, il y a eu un petit peu plus tôt un véhicule en panne. Donc, possible ralentissement encore dans le secteur. On a aussi quelques problématiques, beaucoup en fait de véhicules en panne ici et là. Il y a du côté de la 19 également, 19 Sud, avant Henri Bourassa, un autre véhicule en panne de ce côté. Ça a été déclaré il y a un maximum une dizaine de minutes. Entrée Clément pour la 138 Ouest également, véhicule en panne. Faites attention, on rétrécit les voies à ce moment-là. Ça devient complexe aussi pour le fameux corridor de sécurité, mais quand on peut le faire, on doit le faire. Du côté de Mercier, justement, pour en fait, dans les deux directions, c'est un code rouge en ce moment. Pour le pont Champlain, ça se passe bien. Si vous souhaitez entrer à Montréal pour votre retour, faut être relativement patient. La 10 également, direction est, je vous dirais, autour de la pesée routière, là, jusqu'à un peu avant la 35, c'est un code rouge de ce côté-là. Pont Victoria, je le mentionnais, il y a des travaux, donc faut s'armer d'un petit peu plus de patience. Jacques-Cartier, ça fonctionne très bien, même dans les deux directions. Et pour tunnel Louis-Polyte Lafontaine, code rouge dans les deux directions. 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

enfants, c'est Sarah Dufour qui offrira cette chanson et bien d'autres dans le cadre du Festival du Bleuet dans son coin d'Olbeau-Mistassini. C'est un petit peu plus tard là, quand même, c'est le week-end prochain, mais possible qu'elle prenne aussi quelques belles journées de vacances avec son monde de ce côté-là. Sarah Dufour qui a une énergie absolument contagieuse. Tu le fun, cette fille-là. Hey, aujourd'hui, on célèbre quand même un anniversaire important. Je dis aujourd'hui, mais je suis à quelques heures d'avance. Là. Ça va être plus demain, mais demain, on va cumuler 365 jours de Katy Perry et de Justin Trudeau ensemble. C'était l'été passé, souvenez-vous, qu'on avait vu circuler des images de ce fameux souper au restaurant Le Violon sur le plateau Mont-Royal. Et dès le lendemain, c'était la folie. Tous les médias culturels, arts et spectacles et à Potin surtout, étaient très alimentés de cette fameuse banque d'images qui commençait à faire son œuvre. Et puis finalement, ben on se dit un an après, parce que là, c'est ça, là, un an de couple, ou un peu plus, là, sait-on jamais, c'est là où ça a été capté, mais c'est peut-être passé des choses avant. Ceci dit, il est toujours à ses côtés, on les voit souvent ensemble, il y a toujours un support du côté des spectacles de Katy Perry, Justin Trudeau est là également. Alors, je voulais faire un petit clin d'œil à ce premier anniversaire de couple, ou à peu près, en tout cas, qui sera souligné demain pour Katy Perry et Justin Trudeau. Avec On peut-tu se taire, Olivier Couture qui est là pour vous faire passer une excellente fin de journée. Il est 17h24. Vous êtes à Libre comme l'air au FM 103.3. Bon début de semaine. Bon lundi 27 juillet.

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d'entre vous sont en vacances, du moins je vous le souhaite, vacances de la construction, ça veut dire qu'on déborde un peu de notre territoire parce qu'on sait que c'est le fun de prendre la route puis d'aller voir des spectacles dans d'autres régions. Et pour le Festival de la Naudière, encore une fois cette semaine, une programmation bien dense. Saskia Giorgini qui sera là pour vous offrir de la poésie pas plus tard que demain soir à l'église de Sainte-Mélanie à 20h. Vous avez ce jeudi soir également, 30 juillet, ce fameux cinéma en plein air, c'est le fantôme de l'opéra, c'est à l'amphithéâtre Fernand Lindsay qu'on vous offre le tout autour de 20h, mais dès 18h, l'ambiance sera la fête, l'ambiance mystérieuse, je devrais dire. Une vie de héros, c'est un spectacle par Payaré et l'OSM prévu ce vendredi à l'amphithéâtre Fernand Lindsay également sur le coup de 20h. Mozart dans les jardins, samedi prochain. Payaré et l'OSM rencontrent au sommet également samedi prochain. Et le 2 août, donc dimanche, amphithéâtre Fernand Lindsay toujours avec Yannick Nézet-Séguin qui va clore notamment avec ce spectacle sur le coup de 19h. Tous les détails, lanaudière.org. Pour ce qui est des spectacles, ce sont des billets, mais pour le cinéma en plein air, le fantôme de l'opéra, ce jeudi soir, ça c'est tout à fait gratuit. Avant, un petit tour, voyage, Bora Bora et Corneille, c'est Bébé Puma et Besoin de personne au FM 103.3.

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1: Météo! Ça a commencé à tomber à certains endroits sur la rive sud en Montérégie. Risque d'orage, on en avait prévu selon Environnement Canada autour de 60 %, mais déjà, ça a commencé à faire son œuvre depuis les dernières minutes. On prévoit un minimum à 19 degrés la nuit prochaine. Demain, on va commencer ça tranquille. Hein? Des faibles probabilités d'averses en avant-midi autour de 30 %, mais décidément, les nuages seront avec nous toute la journée. Des averses en mi-journée, risque d'orage en après-midi, en soirée, la nuit suivante également, avec plusieurs millimètres de pluie. Demain, on prévoit à Longueuil maximum à 28 degrés. Avec l'humidité, ce sera une sensation à 34. Pour mercredi, on prévoit également des averses maximum 24 degrés et une journée plein soleil, là. Peut-être quelques nuages ici et là, mais rien d'inquiétant. Mais pour ce jeudi, on mise là-dessus, 28 degrés. Il va faire beau et il y aura du soleil.
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1: Ah, c'était compliqué pour l'autoroute 40 Ouest à la hauteur de Brien. Il y avait un autobus en panne. Heureusement, l'incident est terminé. Sur la 19 Sud avant Henri Bourassa, véhicule qui était en panne également. Et sur la 40 Ouest à la hauteur de l'Acadie, il y a eu un accrochage il y a ça quelques minutes. Il faut contourner la situation. Et ailleurs sur le réseau, outre ces fameuses pannes ou accrochages, code rouge pour revenir évidemment sur la rive sud pour ce qui est de Mercier. Même chose pour Champlain. La Fontaine, ça se passe plutôt bien là, jusque vers la fin de la traversée. Vous allez être possiblement au vert et ensuite un faible ralentissement. Pour ce qui est de Jean-Cartier, c'est bon dans les deux directions. Et Pontinel, Louis-Polyte, La Fontaine, pour votre entrée à Montréal, tout se passe bien. Pour revenir, toujours au rouge à cette heure-ci.
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Les simples d'Anne Julie au FM 103.3 dans Libre comme l'air. Demain, on aura la chance de pouvoir parler à Fanny Gervin, une habituée de Libre comme l'air, puisqu'elle est elle est là pour ses chroniques au mardi à toutes les deux semaines. Et Roxane m'a tout donné pour qu'on puisse la joindre. Donc, elle est finissante de l'École nationale de l'humour. On aura la chance de lui parler également. Et Maude Cyr Deschênes qui tient l'affiche dans le spectacle Évangeline qui a connu un franc succès du côté de Québec. De retour pour des représentations, d'ailleurs, à Montréal, du côté de l'Espace Saint-Denis, à compter de ce jeudi 30 juillet. Demain, on aura la chance de lui jaser également. Pour boucler, entre autres, dans Libre comme l'air, musicalement, celle qui sera le 7 août prochain à l'International de Montgolfière de Saint-Jean-sur-Richelieu. Trudy est là. Bonne fin de journée à vous autres. À demain, 16h. C'est vrai.

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1: Québec et 3500 paramédicaux de la F3S CSN concluent une entente de principe après plus de 3 ans de négociations intensives. Un incendie causé par un barbecue au toit d'une résidence de la rue Panama à Brossard jette une famille à la rue dimanche. La Ville de la Prairie autorise le passage sur son territoire des coureurs du demi-marathon de Brossard, prévu ce dimanche 23 août.
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1: Bienvenue à Rythme et couleurs, tout le monde. On débute avec Otis Redding, Sitting on the Dock of the Bay.

Stevie Wonder avec Pastime Paradise, une pièce de 76, et vous avez reconnu cette chanson qui a été reprise en 1995 par Coolio. Lui a appelé la chanson Gangsta's Paradise et c'est Pastime Paradise l'original. Alors voilà, il y avait bien des gens qui ne savaient pas que c'était une chanson de Stevie Wonder originellement. Alors on vient de l'entendre de Londres maintenant. Il a sorti un album qui s'appelle The Art of Loving. Cet album est numéro un en Angleterre, en Australie, en Irlande, aux Pays-Bas, en Nouvelle-Zélande et en Écosse, et numéro 5 aux États-Unis. Cet album vient de sortir, ça fait pas tellement longtemps. On écoute l'artiste Olivia Dean avec So Easy to Feel in Love.

OFM 103.3, c'était Al Green avec To Sir With Love. To Sir With Love, c'est un classique du cinéma avec l'acteur Sidney Poitier dans le rôle principal. C'est un film de 1959 et la chanson qu'on vient d'entendre, c'est une version de l'original. C'est dans le film de 1959 avec Loulou, la chanteuse qui a fait cette chanson originalement, qui a été un grand, grand numéro un partout dans le monde. On y va en musique maintenant, R&B avec les Jacksons, un souvenir de 1976, Show You the Way to Go.

0: Voilà, c'était Brent Faiyaz à Rythme et Couleur avec une chanson qui s'appelle Bad Luck. Brent Faiyaz est né en 95 à Columbia, Maryland, et il a débuté sa carrière en 2016. Le prochain artiste est québécois d'origine haïtienne. Il s'est fait connaître lors de sa participation à l'émission La Voix. Il est sur étiquette Canada, qui est l'étiquette de Corneille. Il donne dans le trap, le rap, le R&B et le conpa haïtien. Son nom, c'est Papi J. On l'écoute avec Back Shot.
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0: OFM 103.3, c'était la musique de Papi J. On peut le voir en spectacle fréquemment au Québec, particulièrement à Montréal. Donc, surveillez Papi J. Après la pause, l'émission Rythme et couleurs se poursuit. On est là jusqu'à 20h. C'est André Saint-Amand qui vous parle. Et on revient après cette petite pause, donc, avec le thème d'une populaire télésérie américaine. Et cette chanson date de 1971.
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FM 103.3, c'était le groupe Mystery Romance avec une chanson qui s'appelle Walking on a Tuesday. Et Mystery Romance, c'est un groupe indie pop canadien et irlandais, donc canado-irlandais. Ils sont originaires de Calgary en Alberta et c'est composé seulement de deux membres. Alors à retenir, Mystery Romance. Maintenant de White Plains, New York. Il s'agit du groupe Atlantic Star, avec une chanson qui s'appelle « All in the Name of Love ».

I Believe in Music, Donny Hathaway. Donny Hathaway, c'est un auteur, compositeur, interprète de musique soul. Il est originaire de Chicago et il est décédé en 1979 à New York. Le prochain invité a fait un immense succès, tout un numéro un mondial, avec What You Won't Do for Love. Ça, c'est en 1978. Il s'agit de Bobby Caldwell. On l'écoute maintenant en 95 avec une reprise de l'immense succès de Dionne Warwick, Walk On By.

0: À Rythme et Couleurs, c'était la musique de Corneille avec Encre Rose. Et on vous revient dans un moment.
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3: Ici Anne Lafrenière, votre député de Vachon à l'Assemblée nationale du Québec. Oui, c'est confirmé, l'été est enfin arrivé. Je vous souhaite une magnifique saison estivale remplie de beaux moments en famille, entre amis. Profitez de cette période pour prendre du temps pour vous. L'été, c'est aussi un bon moment pour faire des découvertes. Pourquoi pas une expérience touristique autochtone afin de découvrir les Premières Nations, les Inuits. Je vous appelle aussi à la prudence. Comme vous savez, il y a plusieurs feux de forêt présentement. Alors, si on se déplace en forêt, on respecte les consignes en matière de prévention des incendies. Vous serez aussi plusieurs à prendre la route, alors adoptez une conduite préventive. On tient à vous. Je vous souhaite un bel été et j'ai bien hâte de vous revoir sur le terrain.
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0: un artiste émergent de la scène soul, Adrian Hood, avec Brown Eyed Blues. Adrian Hood, il est de Chicago, là où viennent des grands artistes comme Kanye West, Sam Cooke et Chance the Rapper. Un autre artiste soul, et lui, il a émergé dans les années 2000. Il est de Boston. Il s'agit de Noël Gourdin avec Might Let You Hit It.
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Actually, Johnny Mitchell. Breaking Rust. Savez-vous c'est qui, Breaking Rust? Eh ben, c'est un artiste qui n'existe pas, mais qui existe. C'est-à-dire que ça a été créé, on soupçonne, par l'intelligence artificielle. Breaking Rust a atteint la première position des ventes aux États-Unis. Et les gens se sont mis à rechercher qui est Breaking Rust et on trouve rien sur lui. Donc, on en déduit que c'est effectivement une création de l'intelligence artificielle. Pour vous démontrer, on fera pas ça souvent, mais on va vous présenter une pièce entièrement créée par l'intelligence artificielle, une pièce de R&B, évidemment, puisque c'est la thématique de l'émission Rythme et Couleur. Alors, on écoute Love 69, une chanson qui s'appelle Raw Desire.

0: C'était Marvin Gaye avec After the Dance, une pièce de 76. On y va maintenant avec Dinos. C'est un rappeur français né en 1993. Il a sorti 6 albums jusqu'à maintenant. Et Dinos, on l'écoute maintenant avec Charlotte Cardin. Momento Interlude.
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0: C'était Charlotte Cardin et Dinos, qui est auteur de 6 albums avec Momento Interlude, une pièce de 2021. Vous écoutez Rythme et Couleurs au microphone André Saint-Amand et on poursuit avec un 30 minutes de R&B, la dernière demi-heure de Rythme et Couleurs, et on va débuter avec Barry Manilow.
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De Brampton, Ontario, la chanteuse canado-italienne Alessia Cara avec Dead Man. On est au FM 103.3 à l'émission Rythme et couleurs et on poursuit avec une chanteuse de Philadelphie. Et elle est reconnue pour sa grande puissance vocale. Et lui, il est de Saint-Louis. Lui, c'est un ex-choriste de Steely Dan et chanteur des Doobie Brothers. Il s'agit donc d'un duo extraordinaire, Michael McDonald et Patti LaBelle, en 1986 avec On My Own.

le rappeur Big Daddy Kane avec Smooth Operator, une pièce de 89. Son vrai nom, c'est Antonio Hardy, Big Daddy Kane. Il est de Brooklyn, New York. Maintenant, on y va avec Luther Ranzoni Vandross de New York. Il a vendu plus de 25 millions de disques. Son nom d'artiste est Luther Vandross. Et l'original de la chanson qu'on va écouter est de Barbara Streisand. C'est extrait du film A Star Is Born en 1976. Voici donc Luther Vandross avec Evergreen. Love.

Rythme et Couleur au FM 103.3, c'était En Vogue avec Giving Him Something He Can Feel. C'est un quatuor féminin de soul et de R&B formé à Oakland, dans le nord de la Californie. En Vogue, 1999, l'année de la chanson qu'on a écoutée. On y va maintenant avec Boule Noire, George Thurston. Il est de Bedford. Il est décédé, hélas, en 2007. On l'écoute, le roi du R&B au Québec, Boule Noire, le boum boum.

0: FM 103.3, Boule Noire, le boum boum du bonheur, et on croirait pas que cette chanson a été enregistrée en 1974 lorsqu'on écoute la qualité de production. Eh bien, Rythme et couleur, c'est le nom de l'émission. Ça se termine ainsi pour cette semaine. Vous pouvez revenir lundi prochain si vous avez aimé l'émission. On est là à partir de 18h tous les lundis soirs. C'est André Saint-Amand qui vous souhaite une bonne semaine. À bientôt.
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10: Je vous souhaite la bienvenue à votre émission Derrière le volant. Cette semaine, on va parler avec Marc Bouchard, bien sûr, de son essai de la semaine. L'essai, c'est le Kia Seltos 2027. Il a eu l'occasion d'aller essayer les premiers balbutiements de ce nouveau véhicule, une deuxième génération du Kia Seltos, qui est d'ailleurs disponible chez les concessionnaires de la marque à partir d'aujourd'hui ou d'hier, en tout cas. Au moment où on se parle, oui, c'est disponible. Et on va parler également du prix qui a légèrement diminué, le prix moyen des véhicules neufs et d'occasion au Canada. On va parler aussi avec Denis Duquet, bien sûr, qui va nous parler d'histoire. Et il y a tellement d'histoires à nous raconter, ça n'a pas de bon sens. Dont, entre autres, un des bons, des excellents, même des meilleurs ingénieurs du côté de l'industrie automobile, surtout du côté du sport automobile depuis longtemps. Puis on va parler, bien sûr, des éphémérides, parce que Denis a lancé ça il y a quelques semaines. Et je trouve ça intéressant. Qu'est-ce qui s'est passé dans la semaine du 22 juillet? Mais d'entrée de jeu, si on a le temps, on va parler d'un essai routier avec le Genesis GV60 électrique légèrement amélioré. Mais on va parler de Nissan particulièrement. La nouvelle Z de 2027, les prix ont été dévoilés. Et la signification de la couleur des étriers de frein sur les différents produits Nissan. Ça, j'ai bien hâte d'entendre parler les explications de notre ami Pierre Oufakine. Salut, mon cher Pierre.
11: Salut, Jacques. Salut. Oui,
10: bon,
11: oui.
10: Ça a l'air que t'as une explication là-dessus, là. Jaune, oui, rouge, absolument. Bleu, on
11: oui,
10: verra.
11: Même ouais. Or.
10: Ah oui? Ah oui?
11: Ah oui, okay. Oui, oui, okay. Oui, oui, absolument. C'est ça va être intéressant.
10: OK.
11: Écoute, je suis tombé là-dessus par hasard. Là, c'était un article que j'ai dans une de mes fils de presse.
10: Ouais.
11: Et je trouvais ça vraiment intéressant parce qu'il y a vraiment un code de langage qui est derrière ce qu'on appelle communément en anglais les calipers, là, les pinces de frein. Des produits Nissan.
10: Ouais.
11: Alors, ça, c'est vraiment, vraiment intéressant. Et il y a toute une signification derrière tout ça. Donc, on va commencer par ceux que monsieur et madame tout le monde ont. C'est des freins, en fait, c'est pas les freins, c'est la pince, le système de pince.
10: L'étrier.
11: Ouais. Voilà, ouais. Voilà.
10: Ce qu'on appelle communément, si vous avez un ami garagiste, les
11: ouais,
10: fameux
11: ouais.
10: Gallopers.
11: Caliper, ouais, c'est ça.
10: Ouais.
11: C'est des anglicismes, mais bon, on sait de quoi on parle.
10: Mais les étriers de freins, c'est exactement ça. Les freins,
11: c'est ça.
10: Bien sûr.
11: Exactement.
10: Ouais.
11: Donc, on va commencer par les premiers qui sont ceux qui sont argentés. Nissan les propose pas mal sur tous les modèles de production. Si vous avez, par exemple, mettons, un Nissan Kicks, ou une Versa ou d'autres modèles, Nissan. C'est vraiment des étriers qui sont argentés.
10: Okay.
11: Les argentés sont de série dans la majeure partie des produits de la gamme Nissan. Et ce ne sont pas des freins qui sont conçus pour aller faire de la piste. Juste par le fait de cette couleur-là, c'est un indice qui dit que c'est un frein à usage quotidien pour monsieur et madame tout le monde.
10: OK.
11: Si on,
10: un usage régulier. Là.
11: Quotidien, exactement. Okay. Régulier, okay. C'est ça. Si quelqu'un, mettons quelqu'un qui, mettons, modifie sa voiture Nissan, puis il met des pneus surbaissés dessus, et mettons que c'est pas une Z, là, évidemment, là, c'est pas une version sport. Il va sur une piste avec les étriers de couleur argentée, ben il risque d'avoir des problèmes de surchauffe,
10: okay.
11: Et de problèmes de freinage sérieux là, par la okay. Suite. Ça va invalider probablement aussi la garantie pour ce genre de produit-là.
10: OK. Ça se peut que le kick se retrouve hors piste.
11: Oui, effectivement. Oui, il va manquer une courbe, puis ça va sortir, c'est sûr. Si on fait référence à, mettons, si on veut vraiment aller vers les modèles plus sportifs, mais là, on a des étriers rouges. Ça, c'est vraiment un signe qui est très, très distinctif, en fait, de performance. La Nissan Z, on pense à la Z.
10: Ouais.
11: Qui vient de dévoiler les prix pour 2027, on en parlait tantôt.
10: Ouais.
11: Elle est équipée de série avec des freins rouges dissimulés derrière des genres de jantes en alliage, qui appellent ça des